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1: Bonjour à tous. De bonnes nouvelles en Gironde. La préfecture a autorisé les habitants de Lesches-Cap-Ferré et du Porge à retourner chez eux aujourd'hui alors que le feu qui a ravagé près de 42 000 hectares est toujours fixé. Notez tout de même que les campings et certains secteurs au Porge ne font pas encore partie de cette liste. Les premiers retours sont attendus en début d'après-midi. Dans le Var aussi, la situation s'améliore. Toutes les personnes évacuées en raison de l'incendie dans le massif du Gros-Bessillon ont pu regagner leur domicile hier soir. Pour autant, les pompiers continuent de traiter les différents points chauds. Et puis du côté de l'Aude, l'incendie qui s'est déclenché au bord de l'autoroute A61 hier est désormais fixé. Une centaine d'hectares a été touchée. 30 000 personnes confinées plusieurs heures également hier en Moselle. Un incendie s'est déclenché sur un site classé Céveso, seuil bas à Gandrange. Le feu a pu être éteint dans l'après-midi et le confinement des habitants levé. Pour l'instant, l'origine de cet incendie reste inconnue. Dans l'actu également, certains départements de l'Est et du Sud-Est sont encore concernés par la canicule. Mais pour tenter de se rafraîchir, il ne faut pas se baigner n'importe où. La baignade en zone non autorisée, désormais passible d'une amende de 68 euros contre 38 auparavant. Un décret a été publié hier au journal officiel. Dès le mois d'octobre, vous pourrez réaliser un bilan prévention chez un masseur kinésithérapeute. Un temps d'échange gratuit pour sensibiliser aux comportements favorables à la santé dans un contexte de vieillissement de la population et d'explosion des maladies chroniques. Prudence encore sur la route. Bison futé hisse le drapeau orange aujourd'hui dans le sens des départs sur l'ensemble du pays pour la fin de ce long week-end de chasse et croisée. Ça ira mieux dès demain sur les principaux axes. Et puis, deuxième victoire de suite pour Lorena Wiebes sur le Tour de France Femmes. La Néerlandaise conserve son maillot jaune après son succès hier soir à Genève au sprint. Les coureuses arrivent en France aujourd'hui un peu plus de 165 km au programme avec une arrivée du côté de Poligny dans le Jura et ça va grimper. Très bon début de semaine à tous.

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1: Bonjour à tous. L'incendie du Gros Bessillon n'est toujours pas fixé dans le Var, mais la situation s'améliore petit à petit sur place. Toutes les mesures d'évacuation préventive ou de confinement ont été levées, même si la journée a encore été chargée hier pour les pompiers. Écoutez le préfet du département, Simon Babre, qui a fait le point hier soir.
2: On a déploré quelques reprises, deux principales reprises de feu, qui ont pu être traitées grâce aux moyens aériens qui étaient prépositionnés, qui étaient prévus. Et aux 1500 sapeurs-pompiers que nous avons sur l'ensemble du périmètre qui était au sol, prêt à intervenir également. Ce qui fait que la surface a un peu progressé. Nous étions à 1800 hectares brûlés, nous sommes désormais à 1850 hectares en cette fin de journée, en cette fin de dimanche. Et une maison détruite de plus. Donc le bilan des maisons détruites passe à 41. Pour vous le savez, 70 maisons impactées, dont 41 détruites.
1: Et de bonnes nouvelles également en Gironde. Les habitants de l'Esch-Cap-Ferré et de plusieurs quartiers du Porge vont pouvoir rentrer chez eux aujourd'hui. Cela ne concerne pas les campings du secteur. Plus de 3000 pompiers restent mobilisés pour éteindre ce feu qui est désormais fixé. Incendie également fixé dans l'Aude. Un véhicule a pris feu hier sur l'autoroute A61 près de Carcassonne et a déclenché un feu de végétation qui a parcouru une centaine d'hectares. Dans le même temps, une vingtaine de départements restent en vigilance orange canicule à l'est et dans le sud-est en ce début de semaine. Alerte orage également de la Corrèze à l'Ariège cet après-midi. Donald Trump annonce la reprise des négociations avec l'Iran, déclaration du président américain après avoir suspendu ces dernières heures les bombardements sur la région. Et puis sur le Tour de France Femmes, Lorena Wiebes va passer une nouvelle journée en jaune. La Néerlandaise a remporté hier la deuxième étape du côté de Genève. Place aujourd'hui à la troisième avec une arrivée dans le Jura, près de 157 km avec notamment le col de la Faucille au programme. Voilà pour l'info, très belle journée.
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1: Bonjour à tous. 36 départements risquent élevés de feux de forêt pour commencer cette semaine. Du côté de la Gironde, la préfecture a autorisé les habitants de l'Eschcap-Ferré et du Porge à retourner chez eux aujourd'hui, alors que le feu qui a ravagé près de 42 000 hectares est toujours fixé. Notez tout de même que les campings et que certains secteurs au Porge ne font pas partie de cette liste encore. Du côté du Var, une nuit active pour les pompiers, même si la situation s'est améliorée ces dernières heures. Toutes les mesures d'évacuation préventive ou de confinement ont été levées, annoncées hier soir par le préfet. Le département, comme une vingtaine de l'est et du sud-est du pays, reste en vigilance orange canicule aujourd'hui. Attention également aux orages, mais à l'ouest cette fois. Sept départements ont été placés en vigilance orange pour cette fin d'après-midi et cette soirée. L'Ariège, la Haute-Garonne, le Tarn et Garonne, le Lot, la Corrèze et la Dordogne. Prudence également sur la route en ce début de semaine. Mise en futé, hisse le drapeau orange aujourd'hui dans le sens des départs sur l'ensemble du pays pour la fin de ce long week-end de chasse et croisée. Ça ira mieux dès demain sur les principaux axes. Dans l'actualité également, une femme mise en examen et écrouée pour le meurtre de son compagnon dans le Morbihan. Le corps d'un homme de 45 ans a été découvert durant le week-end à son domicile au sud de Vannes. La mise en cause a reconnu connaître la victime depuis 2 mois et être en union libre avec cette personne. Peut-être de nouvelles avancées sur le plan diplomatique. Donald Trump annonce la reprise des négociations avec l'Iran après avoir renoncé à une nouvelle attaque majeure sur la région. Et puis le début des choses sérieuses sur le Tour de France Femmes. Après la nouvelle victoire de Lorena Wiebes hier à Genève, les coureuses vont passer la frontière lors de la 3e étape aujourd'hui. Départ du bord du lac Léman début d'après-midi pour une arrivée 157 km plus loin à Poligny dans le Jura. De nombreux cols au programme dont celui de la Faucille dès le début du parcours. Voilà pour l'essentiel de l'actualité. Passez tous une très belle matinée et un excellent début de semaine.
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4: Bonjour, c'est Adela. Le mercredi 18 mars, nous sommes allés avec Andrea, Amy, Flavie, Kathleen, Louane et Loris visiter le centre de santé sexuelle de Saint-Nazaire. Nous avons rencontré Alexandra Teillard, sage-femme à l'hôpital de Saint-Nazaire et au centre de santé sexuelle. Elle nous donne quelques conseils concernant la santé sexuelle des ados.
5: Alors les conseils concernant la santé sexuelle, en ce moment, j'aime assez démarrer mes séances en cours au collège en leur demandant quels sont pour eux les 3 fondamentaux qui permettent de se dire « oui, je suis dans une relation dans laquelle je suis bien ». C'est des recommandations aussi de l'OMS, hein, donc c'est pas moi qui les ai inventées. Et donc ces 3 notions essentielles à re-questionner tout au long de sa vie de couple, j'ai envie de dire, sont la sécurité. Donc la sécurité, ça englobe évidemment la contraception pour éviter la grossesse inopinée, mais aussi la sécurité pour éviter une infection sexuellement transmissible, mais aussi la sécurité de du bien-être dans le couple et de la non-violence du couple et du respect de l'autre. Et au final, je lance le deuxième pilier qui est le respect, qui se re-questionne, qui permet de confirmer que la communication soit là, que l'autre est attentif à nos besoins, que nous sommes attentifs aux besoins de l'autre aussi, c'est pas unilatéral. Et le troisième item, c'est évidemment le plaisir, se sentir bien dans la relation, construire quelque chose à plus ou moins long terme, hein, peu importe, mais que ces 3 notions soient questionnées et re-questionnées à plusieurs étapes de la vie de couple, si on se dit qu'on est bien, c'est que probablement ça se passe bien. Et si on se met en alerte, c'est qu'il faut communiquer pour pouvoir après rééquilibrer les choses ou peut-être se dire cette personne-là n'est peut-être pas la bonne personne pour moi.
6: Et c'est quoi le type d'action que vous menez dans les collèges et au lycée ?
5: Eh bien, on se déplace, on a une demi-classe avec nous et puis on leur parle des notions que je viens d'aborder là et on reparle évidemment du consentement. Ils sont en 3e, donc la notion de consentement, tout le monde l'a de manière théorique, mais finalement de parler un peu de situations concrètes, d'expériences aussi bien évidemment anonymes, mais de ce que nous on peut avoir comme histoire vécue et racontée en consultation, ça alimente un petit peu l'expérience et ça alimente le sujet pour que les jeunes puissent entendre et réfléchir à leur fonctionnement. Donc le consentement, c'est vraiment important. Les situations de vulnérabilité qui permettent, qui engendrent des situations à risque, des mises en danger et malheureusement parfois des situations d'agression sexuelle. Et puis après, on aborde les différents thèmes, la contraception, qu'est-ce que c'est, où est-ce qu'on peut avoir une information sur la contraception, où est-ce qu'on peut avoir une prescription de contraceptif, évidemment l'usage du préservatif, avec préservatif accessible gratuitement chez les moins de 26 dans les pharmacies, ou sur prescription après, donc remboursé, ou avoir accès à la pilule, à la contraception d'urgence si c'est nécessaire, ou faire des dépistages, donc que ce soit au centre de santé sexuelle pour les jeunes femmes, ça peut être aussi dans les laboratoire. Au-delà de 18 ans, vous pouvez aller dans chaque laboratoire sans ordonnance pour faire un dépistage des infections sexuellement transmissibles totales. Ça peut être au centre gratuit d'information de diagnostic et de dépistage, donc le CEGID, pour faire ces dépistages d'infections également. On aborde également l'anatomie. C'est important aussi de faire un petit focus sur l'anatomie féminine. Souvent, c'est vrai que moi je parle plus de l'anatomie féminine parce que souvent les femmes ne se connaissent pas. Et une femme qui se connaît, c'est une femme qui saura dire « je ne souhaite pas être touchée à cet endroit » ou « ok, je suis d'accord pour être touchée à cet endroit ». Et puis de savoir nommer son anatomie, c'est important aussi. Pour plus on se connaît finalement, et plus on s'observe, mieux on s'écoute, plus on sait transmettre et plus le respect est là dans le couple. On aborde également évidemment la notion du sentiment, de l'amour, de l'évolution des sentiments. On peut être amené aussi à discuter parfois, mais c'est pas forcément la préoccupation de la majorité des jeunes, mais ça peut l'être. Donc on informe que nous sommes une structure ressource aussi au centre de santé sexuelle pour discuter avec les jeunes qui peuvent avoir des questionnements au niveau du genre. Ça peut arriver. Et on a déjà reçu des jeunes avec ce type de questionnement. En collège, donc 1h30, ça passe très vite. Et comme je suis très bavarde, c'est difficile de tout dire. Voilà. Donc, identifier les ressources pour aller après chercher l'info, éventuellement chez nous ou ailleurs, pour les jeunes qui ont encore des questions après ces séances.
4: Merci à Alexandra Taillard pour son accueil. Et pour rappel, le centre de santé sexuelle de Saint-Nazaire est au 57 rue Michel-Ange, au premier étage du bâtiment, Les Alizés. C'est ouvert le lundi de 9h à 18h30 et du mardi au vendredi de 9h à 17h. Et pour les contacter, c'est le 02 40 90 52 30. 02 40 90 52 30.
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1: En partenariat avec la radio La Tribu, les élèves de première bac professionnel ASSP, accompagnement, service et soins à la personne, du lycée des métiers Brosseau-Blanchot de Saint-Nazaire, ont le plaisir de partager leur projet intergénérationnel à Voilier. Lors de la période de stage obligatoire en EHPAD, chaque élève a donné la parole à celles et ceux que l'on n'entend plus beaucoup, nos aînés. Les résidentes et résidents se sont livrés avec joie, sourire et émotion. Merci à chacun et chacune pour sa participation, ainsi qu'aux structures accueillantes. Et suivez-les pour découvrir leur filière passionnante mais exigeante.
2: Bonjour, je m'appelle Mawahib, je suis élève au lycée Brosseau-Blanchot en ASSP, accompagnement, soins et services à la personne. Dans ce cadre, je suis en stage à l'EHPAD Résidence Le Trec, où j'ai rencontré une résidente. Pouvez-vous vous présenter, s'il vous plaît ?
3: Je suis Madame Maury, je suis née le 7 octobre 1930, et j'ai 3 enfants qui sont à l'école, tous, pas tous, non. Oui, mais ça se passe bien, la retraite, sauf ces derniers.

0: Ça se passe bien. Et puis quand on est pas content, bon, on s'en va. Hein. Je n'ai pas satisfait.
1: Comment vous êtes vécu votre adaptation à l'EHPAD? Vous sentez bien accueilli?
0: Quand on est nouveau, on est un peu regardé de travers, puis après ça va tout seul. On s'habitue ensemble après.
1: Pouvez-vous nous parler de votre enfance?
0: Ah, mais mon enfance, moi j'étais... Mes parents étaient commerçants, mes grands-parents étaient commerçants. J'étais commerçante aussi, j'ai eu trois enfants, oui.
1: Pouvez-vous nous raconter, c'était comment l'école à votre époque?
0: Ah, à mon époque, c'était l'encrier, forcément. L'encrier, la plume, pas comme maintenant. Et puis, il y a eu après Internet, mais j'ai commencé à en faire, mais j'ai pas pu continuer.
1: Ensuite, que faisiez-vous dans la vie?
0: Je suis mariée, j'ai eu trois enfants suivent presque, puis un quatrième qui est venu longtemps après.
1: Est-ce que vous avez travaillé?
0: Ah oui, j'ai toujours travaillé.
1: C'est quoi votre métier que vous avez fait?
0: J'étais dans le café, l'alimentation.
1: Pourquoi avoir choisi ce métier?
0: Ça vient tout seul, hein. Ça vient sans qu'on cherche. Ma grand-mère était dans l'alimentation, alors comme j'étais toujours chez elle. Alors c'est l'alimentation.
1: Et du coup, pouvez-vous nous parler un peu de votre famille?
0: Mes grands-parents sont tous décédés, forcément. Village. Et j'étais souvent de chez eux, parce qu'ils habitaient pas loin. J'allais à pied quand j'étais plus jeune, plus gamine. Et puis après, j'avais même payé un petit vélo. Alors j'allais chez ce vélo. J'allais faire des courses. Je rendais service à mes grands-parents. Il y avait du travail.
1: Avez-vous des croyances? Et si oui, pouvez-vous nous en parler?
0: Des croyants? Oui, je suis croyante. Ça, c'est personnel, hein.
1: Si vous avez vécu l'un des guerres, oui. Comment l'avez-vous ressenti?
0: Heureusement qu'il y avait ma grand-mère qui avait son alimentation, parce qu'on n'a pas trop manqué de ravitaillement, quand même. Et puis mon père était meunier aussi. Alors donc, avec la farine, il fallait tamiser la farine, nous les gamins, là, on tamisait la farine, et puis la maman nous faisait du pain, qu'elle allait faire chez une tante à 10 km de chez nous. Alors elle ramenait des gros pains, ça finissait le mois. On gardait le pain pour papa qui travaillait.
1: Oui.
0: Elle nous faisait beaucoup de pâtisserie aussi, maman. Alors, nous, les gamins, on mangeait des gâteaux. Hein.
1: Et du coup, est-ce que c'était difficile d'être une femme à votre époque?
0: Comme tout le temps, hein, y a des risques.
1: Pensez-vous avoir réalisé tous vos projets? Et si oui, pourquoi? Et si non, pourquoi?
0: On finit jamais tout dans la vie.
1: Ah bon?
0: Oh non.
1: Ah. Pourquoi?
0: Je ne peux pas vous dire exactement le pourquoi.
1: C'est quoi, selon vous, la meilleure période ou le meilleur âge de votre vie?
0: Quand j'étais très jeune, j'étais bien gâtée avec mes grands-parents.
1: Vous aimeriez être adolescente en 2025?
0: Non.
1: Non?
0: Ben non, j'ai 30 ans, j'ai 31 ans, j'ai... 35 ans et ça passe et ça tourne.
1: Qu'est-ce que vous pensez de l'évolution de la société? Et pouvez-vous nous parler d'une chanson que vous aimez?
0: Bon, les chansons, maintenant, je ne chante plus.
1: Vous ne chantez pas?
0: Non, je chante comme ça, mais ce qui me revient un petit peu, enfin non.
1: Ah. Et vous n'écoutez pas de la musique?
0: Ah si.
1: Et c'est quoi la musique que vous aimez?
0: N'importe. J'appuie sur le bouton et puis ça chante ce que ça veut.
1: Merci encore à Madame Marie d'avoir accepté de répondre à mes questions. Et merci à l'EHPAD Résidence Le Treuil de m'avoir accueillie en stage.

0: Et la famille ?
1: Ça va.
0: Et la santé ?
1: Ça va.
0: Et les amours ?
1: Ça va.
0: Et les affaires ?
1: Ça va.
0: Et les amis ?
1: Ça va.
0: Et le boulot ?
1: Ça va.
0: Et la famille ? Non, excuse-moi,

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0: Swan. 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
5: Ils sont quatre, ils sont collégiens. Albert, Vincent, Thibault, Lorenzo, Laura et Esma vont tenter de découvrir la définition du mot pochade. Laura.
6: J'imagine un peu un truc pour un chat.
5: D'accord, donc ce sera un objet pour un chat?
6: Oui.
5: Alors quel type d'objet?
6: Un jouet.
5: Un jouet pour un chat, d'accord. Lorenzo.
7: Ah bah j'aurais imaginé une poche pour quelque chose de spécial. Ou quelque chose comme ça.
5: D'accord, donc un petit sac pour quelque chose de spécifique.
7: Oui.
5: Avant que ce soit une poche d'un vêtement.
7: Plutôt un petit sac qui vient par exemple d'un pays ou quelque chose comme ça.
5: Ah d'accord, ce serait le mot précis pour un sac, mais dans un pays ou une région bien déterminée.
7: Oui, effectivement.
5: Très bien. Esma.
8: En fait, il a dit ce que je voulais dire.
5: Ah donc toi aussi, t'étais sur un petit sac, et alors qui sert à quoi pour toi?
8: Moi, j'aurais dit par exemple qu'il sert pour, par exemple, ranger un instrument ou quelque chose comme ça.
5: Ah d'accord, donc un ou une pochade, ce serait le sac qui range un instrument de musique.
8: Exact.
5: Très bien. Est-ce qu'il y a d'autres idées pour pochade? Très bien. Thibaut, une idée?
9: Bah, en fait, pochade, ça me fait penser à un sac à main, mais du coup, enfin voilà, j'ai repris l'idée de Lorenzo.
5: Ah oui, mais là, on était plutôt sur des petits sacs qu'on peut nous donner dans les magasins, oui, voilà. Là, toi, c'est le sac à main.
9: Bah oui, plutôt une petite poche d'intérieur, comme il disait.
5: D'accord, très bien. Alors, poche d'intérieur, ça pourrait être aussi la poche intérieure d'un blouson.
9: Bah oui, peut-être.
5: Ah d'accord. Laura.
6: Bah j'aurais pensé aussi genre un sac, mais on met un chat dedans.
5: D'accord, donc toi tu restes sur ton idée du chat, mais là tu le mélanges avec l'idée du sac et ça donne un sac à chat.
6: Oui.
5: Très bien. Lorenzo.
7: Bah je sais pas, moi dans ma tête, quand je me dis pochade, je sais pas, on dirait une danse, un truc comme ça.
5: Ah, ça serait peut-être le nom d'une danse, qu'il peut y avoir les polkas, les salsa, la salsa, le cha-cha-cha et la pochade, ou le pochade.
7: Oui, bah oui.
5: Ah, j'aime assez cette idée, ça me plaît bien. Esma.
8: Moi, personnellement, après, si j'étais d'avis, je prendrais chacun des mots et je les associerais à un mot, par exemple, pochade. On peut faire promenade ou quelque chose comme ça avec ce mot-là. Et du coup, je pense que si on prend plusieurs choses de ce mot, on peut le transformer en un mot normal pour essayer de découvrir la définition. Par exemple, moi, j'étais sur pochade, une sorte de promenade.
5: D'accord, donc toi, ce serait une sorte de promenade. Par exemple, la promenade en forêt aurait un nom, la promenade au bord de la mer aurait un nom, et un de ces noms, ce serait peut-être pochade.
8: Qui sait, peut-être.
5: Qui sait? Qui sait? Eh bien, moi, je sais. Lorenzo.
7: Ou alors, j'aurais imaginé peut-être une petite expression qui vient d'un pays pas trop connu et tout, quoi.
5: Et qui voudrait dire quoi?
7: Une insulte ou... Bah, une expression, quoi.
5: D'accord, donc un mot qui vient d'un autre pays et qui serait une insulte. Moi, ça me plaît bien, hein, comme idée aussi. Bien évidemment, je suis désolée de vous annoncer que vous êtes, mais alors complètement à côté de la plaque, mais alors complètement, puisque une pochade, c'est une peinture exécutée rapidement par un artiste en quelques coups de pinceau. Ça peut aussi être une œuvre littéraire écrite très rapidement, en fait, ça peut, voilà.
9: Ah oui, ça me rappelle un autre nom de pochade, enfin...
5: Ça pourrait faire penser au pochoir.
9: Oui, oui, voilà, c'est ce que je voulais dire.
5: Voilà, donc vous n'y étiez, mais alors, pas du tout.
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11: Bonjour, c'est Théodore, Liva et Julia dans la tribu. Aujourd'hui, on va tester pour vous un jeu de société que nous n'avons jamais essayé. Pour cela, nous avons quelques contraintes.
12: Un budget de 20 euros, un jeu pour 4 personnes, et comme on l'a dit, nous ne devons jamais l'avoir essayé.
11: Direction le centre-ville, où on nous a conseillé le jeu Welcome to the Dungeon, proposé par la maison d'édition Yellow.
12: Le but du jeu est simple, il faut juste jouer un peu pour comprendre les stratégies.
13: Dans ce jeu, on incarne un héros qui peut être une voleuse, un barbare, un mage ou un guerrier. C'est le même pour tous les joueurs. Il y a plusieurs actions dans le jeu, comme piocher un monstre et le mettre soit dans le donjon, soit on le prend avec nous. Mais cela entraîne l'élimination d'un objet du héros. Héros qui va devoir, à un moment donné, combattre les monstres du donjon. On peut également passer notre tour. Si tous les autres joueurs le font aussi, le dernier du tour n'aura pas le choix. Il va devoir affronter tous les monstres du donjon. C'est là que les choix précédents sont fatidiques ou non. Selon le nombre de monstres dans le donjon et le nombre d'objets restants à disposition du héros. Si on gagne le donjon, on gagne un point. Et au bout de deux points, on gagne la partie. Mais si on perd, on perd une vie. Et au bout de deux vies perdues, on est éliminé.
2: Ah ouais, on fait toujours plus.
14: Oh, sympa.
2: Toujours plus.
14: Je pense que ça va tomber dessus,
2: bah,
14: en plus.
2: Bah, passe.
14: Ouais, je pense que je vais passer la place.
2: Je passe.
14: Ça va.
15: Moi aussi, je passe.
2: Allez.
14: À toi,
2: non, ça va. Deux monstres. Déjà, une ligne de golem,
14: Il te reste un.
2: C'est bon, oui.
11: Moi, j'ai beaucoup apprécié l'ambiance qu'il y avait entre les joueurs et la participation de chacun. J'ai beaucoup apprécié le but du jeu, le fait qu'il faut jouer ensemble et non seul. C'est un peu stressant.
12: Moi, j'ai beaucoup aimé. Au début, c'était difficile de comprendre les règles. Avec un entraînement, c'est y aller petit à petit. Moi, j'ai beaucoup aimé le concept, le but du jeu, d'affronter des monstres, choisir ses guerriers et tout. Ça me donne un petit peu de magie, de féerique, science-fiction. Moi, j'ai bien aimé.
11: Et toi, Théodore ?
13: Moi, j'ai adoré le jeu parce que j'ai gagné déjà. Et comme Julia et Liva, j'ai bien apprécié le but du jeu et les stratégies à prendre.
11: Nous avons tous aimé ce jeu, on vous le conseille donc. Et bonne nouvelle, pour tous ceux qui ont apprécié ce jeu comme nous, il y a Welcome Back to the Dungeon aussi.
12: Un conseil, cependant, ne jouez jamais contre Théodore.

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2: Bonjour à tous, ils vont pouvoir reprendre une vie presque normale. Les habitants de l'âge Cap Ferré de plusieurs quartiers du Porge vont rentrer chez eux dès cet après-midi, alors que le feu qui a ravagé 42 000 hectares est toujours fixé en Gironde. Mais pour l'instant, ce retour ne concerne pas tout le monde, Zachary Bro.
3: Oui, beaucoup de soulagement pour les habitants de l'âge Cap Ferré et du Porge après plusieurs jours d'angoisse, mais cette mesure annoncée hier soir par la préfecture ne concerne pas les campings, y compris au sein des aires naturelles, ni les secteurs du Ferron et de plein soleil au Porge, où les opérations de déminage se poursuivent en raison de la présence dans le sol d'obus de la Seconde Guerre mondiale. Dans les secteurs concernés, donc, les habitants pourront retrouver leur domicile dès 14h au Porge Village et à Lèche-Bourg. La presqu'île de Lèche-Cap-Ferré, elle, sera accessible à partir de 19h. Avec cette mesure, la quasi-totalité des plus de 220 000 personnes évacuées ces derniers jours ont pu rentrer chez elles.
2: Et la préfecture demande tout de même aux personnes réintégrant leur domicile de se tenir informées de l'évolution de la situation et de ne pas couper leur téléphone. Du côté du Var, une nuit active pour les pompiers, même si la situation s'est améliorée ces dernières heures. Le département, comme une vingtaine de l'Est et du Sud-Est du pays, reste en vigilance orange canicule aujourd'hui. Sept départements de l'Ouest seront également en alerte pour le risque d'orage dès cet après-midi. Les pompiers qui luttent contre les flammes également en Grèce. Deux hélicoptères sont entrés en collision hier au cours d'une intervention pour éteindre un violent incendie. Les deux pilotes ont été tués. Donald Trump annonce la reprise des négociations avec l'Iran, déclaration du président américain après avoir suspendu ces dernières heures les bombardements sur la région. Et puis en tennis, Arthur Géa intègre le top 100 mondial ce matin. Le jeune joueur français a remporté ce week-end le tournoi ATP 250 de Los Cabos au Mexique face au Canadien Denis Shapovalov. Arthur Géa espère désormais recevoir une wildcard pour l'US Open. Voilà pour l'info, très bonne journée à tous.
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4: Bonjour, c'est Adela. Le mercredi 18 mars, nous sommes allés avec Andrea, Amy, Flavie, Kathleen, Louane et Loris visiter le centre de santé sexuelle de Saint-Nazaire. Nous avons rencontré Alexandra Teillard, sage-femme à l'hôpital de Saint-Nazaire et au centre de santé sexuelle. Elle nous donne quelques conseils concernant la santé sexuelle des ados.
5: Alors, les conseils concernant la santé sexuelle, en ce moment, j'aime assez démarrer mes séances en cours au collège en leur demandant quels sont pour eux les trois fondamentaux qui permettent de se dire « oui, je suis dans une relation dans laquelle je suis bien ». C'est des recommandations aussi de l'OMS, hein, donc c'est pas moi qui les ai inventées. Et donc, ces trois notions essentielles à re-questionner tout au long de sa vie de couple, j'ai envie de dire, sont la sécurité. Donc la sécurité, ça englobe évidemment la contraception pour éviter la grossesse inopinée, mais aussi la sécurité pour éviter une infection sexuellement transmissible, mais aussi la sécurité de du bien-être dans le couple et de la non-violence du couple et du respect de l'autre. Et au final, je lance le deuxième pilier qui est le respect, qui se re-questionne, qui permet de confirmer que la communication soit là, que l'autre est attentif à nos besoins, que nous sommes attentifs aux besoins de l'autre aussi, c'est pas unilatéral. Et le troisième item, c'est évidemment le plaisir, se sentir bien dans la relation, construire quelque chose à plus ou moins long terme, hein, peu importe, mais que ces trois notions soient questionnées et re-questionnées à plusieurs étapes de la vie de couple, si on se dit qu'on est bien, c'est que probablement ça se passe bien. Et si on se met en alerte, c'est qu'il faut communiquer pour pouvoir après rééquilibrer les choses ou peut-être se dire cette personne-là n'est peut-être pas la bonne personne pour moi.
6: Et c'est quoi le type d'action que vous menez dans les collèges et au lycée ?
5: Eh bien, on se déplace, on a une demi-classe avec nous et puis on leur parle des notions que je viens d'aborder là et on reparle évidemment du consentement. Ils sont en troisième, hein, donc la notion de consentement, tout le monde l'a de manière théorique, mais finalement de parler un peu de situations concrètes, d'expériences aussi bien évidemment anonymes, mais de ce que nous, on peut avoir comme histoire vécue et racontée en consultation, ça alimente un petit peu l'expérience et ça alimente le sujet pour que les jeunes puissent entendre y réfléchir à leur fonctionnement. Donc le consentement, c'est vraiment important. Les situations de vulnérabilité qui engendrent des situations à risque, des mises en danger et malheureusement parfois des situations d'agression sexuelle. Et puis après, on aborde les différents thèmes, la contraception, qu'est-ce que c'est, où est-ce qu'on peut avoir une information sur la contraception, où est-ce qu'on peut avoir une prescription de contraceptif, évidemment l'usage du préservatif, avec préservatif accessible gratuitement chez les moins de 26 dans les pharmacies, ou sur prescription après, donc remboursé, ou avoir accès à la pilule, à la contraception d'urgence si c'est nécessaire, ou faire des dépistages, donc que ce soit au centre de santé sexuelle pour les jeunes femmes, ça peut être aussi dans les laboratoire. Au-delà de 18 ans, vous pouvez aller dans chaque laboratoire sans ordonnance pour faire un dépistage des infections sexuellement transmissibles totales. Ça peut être au centre gratuit d'information de diagnostic et de dépistage, donc le CEGID, pour faire ces dépistages d'infections également. On aborde également l'anatomie. C'est important aussi de faire un petit focus sur l'anatomie féminine. Souvent, c'est vrai que moi je parle plus de l'anatomie féminine parce que souvent les femmes ne se connaissent pas. Et une femme qui se connaît, c'est une femme qui saura dire « je ne souhaite pas être touchée à cet endroit » ou « ok, je suis d'accord pour être touchée à cet endroit ». Et puis de savoir nommer son anatomie, c'est important aussi. Plus on se connaît finalement, et plus on s'observe, mieux on s'écoute, plus on sait transmettre et plus le respect est là dans le couple. On aborde également évidemment la notion du sentiment, de l'amour, de l'évolution des sentiments. On peut être amené aussi à discuter parfois, mais c'est pas forcément la préoccupation de la majorité des jeunes, mais ça peut l'être. Donc on informe que nous sommes une structure ressource aussi au centre de santé sexuelle pour discuter avec les jeunes qui peuvent avoir des questionnements au niveau du genre. Ça peut arriver. Et on a déjà reçu des jeunes avec ce type de questionnement. En collège, donc 1h30, ça passe très vite. Et comme je suis très bavarde, c'est difficile de tout dire. Voilà. Donc, identifier les ressources pour aller après chercher l'info, éventuellement chez nous ou ailleurs, pour les jeunes qui ont encore des questions après ces séances.
4: Merci à Alexandra Taillard pour son accueil. Et pour rappel, le centre de santé sexuelle de Saint-Nazaire est au 57 rue Michel-Ange, au premier étage du bâtiment Les Alizés. C'est ouvert le lundi de 9h à 18h30 et du mardi au vendredi de 9h à 17h. Et pour les contacter, c'est le 02 40 90 52 30. 02 40 90 52 30.
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9: Trois candidats dans un mouchoir de poche, mais on se régale. C'est du beau jeu, ça.
10: Le soprano Paul Mirabel, Squeezie McFly et Carlito.
9: Pardon ? Quelle est votre réponse ?
10: Marlène Schiappa, Lady Gaga, Omar Sy, Clara Luciani, Nicki Minaj, Florence Foresti, Taylor Swift, Mbappé, Emmanuel Macron, Donald Trump, Damso, Marion Cotillard, Katy Perry, Charles Leclerc, Léon Marchand, Angèle, Lenny Kravitz, Greta Thunberg, François Hollande, Philippe Etchebest, Billy Eilish, Wendy Renard, Nikos Aliagas, Barack Obama, Cyril Lignac, Teddy Riner, Julien Doré-Loan, Thomas Pesquet, Harry Potter, Yann Barthès, Inox, Tag, Lena, Situation, Adeline Champ. Brad Pitt.
9: Attention. Top en 1912, et l'émission animalière, voit ses principaux dirigeants massacrés par un animateur dont le véritable prénom est Ronan. C'est pas... Bien joué, 3 points.
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14: Bonjour. Quel métier faites-vous ?
15: Je suis exploratrice, j'ai 20 ans.
14: Je suis astronaute, j'ai 46 ans.
15: J'ai découvert dans ma ville où j'habite des os de dinosaures qui a des millions d'années. Et j'essaye de trouver une espèce de dinosaure qu'on n'a encore jamais retrouvé.
14: Je reviens de mon premier voyage dans l'espace. J'ai été sur Mars pour faire des recherches scientifiques sur certaines pierres et matériaux qu'on pouvait y trouver.
15: Racontez-moi votre voyage, qu'est-ce que vous avez fait ?
14: On a trouvé que Mars, il y a très longtemps, était un peu comme la Terre.
15: J'ai trouvé, ça avait bipé sur mon détecteur de métaux. J'ai creusé. Et là, je crois qu'on a déterré deux ou trois os.
14: Et qu'une forme de vie était... existait avant.
15: J'ai trouvé un bout jaune blanc que je touche et c'était pas un truc en métal que je essayais de creuser plus et j'ai trouvé que c'était un bout d'os.
14: Est-ce que vous aimez votre métier?
15: Oui, j'aime beaucoup mon métier parce que je découpe plein de choses et j'apprends toujours des choses chaque jour. Est-ce que dans quelques années on pourra y vivre? Ou pas?
14: Maintenant, non. Ça dépend de comment notre technologie avance. Alors, faudrait faire pousser des plantes, avoir de l'eau, ce qui est déjà pas gagné. Mais de toute façon, la technologie évoluera et je pense que plus tard, on pourra vivre sur Mars. Ça vous a fait quoi quand vous avez trouvé les os? Qu'est-ce que vous avez ressenti?
15: C'était un exploit parce que c'était ma première fois que je déterrais un os de dinosaure en fait. C'était pour ça. Et j'étais contente de moi. C'est le jour où je voulais déterrer un os. Et j'étais contente. Est-ce que l'atmosphère est respirable ou pas?
14: Non. On ne peut pas respirer sur Mars.
15: Est-ce que si on y va sur Mars, si on peut y vivre, même si l'air n'est pas respirable, avec des combinaisons d'astronautes, des robots ou des navettes, je sais pas, des choses comme ça.
14: On creuse pas sur Mars parce que on pourrait détruire la planète et on essaye de pas détruire la biodiversité de cette Terre.
15: D'accord. Merci pour vos explications et au revoir.

0: partenariat avec la Radio La Tribu, les élèves de première bac professionnel ASSP, accompagnement, services et soins à la personne, du lycée des métiers Brosseau-Blanchot de Saint-Nazaire, ont le plaisir de partager leur projet intergénérationnel à Voilier. Lors de la période de stage obligatoire en EHPAD, chaque élève a donné la parole à celles et ceux que l'on n'entend plus beaucoup, nos aînés. Les résidentes et résidents se sont livrés avec joie, sourire et émotion. Merci à chacun et chacune pour sa participation, ainsi qu'aux structures accueillantes. Et suivez-les pour découvrir leur filière passionnante mais exigeante.
1: Bonjour à tous.

0: Je ne participe pas tellement aux actions, mais je ne m'ennuie jamais.
1: Depuis quand êtes-vous à l'EHPAD?
0: Oh ben je ne sais plus. Quelques années quand même, mais je ne sais plus.
1: Quelles sont vos relations avec les autres résidents?
0: Je suis pas tellement avec. Je suis assez. Je suis pas solitaire, mais j'aime bien tranquille chez moi. Je ne m'ennuie jamais, même si je suis tout seul, je m'occupe, je lis beaucoup.
1: Pouvez-vous nous parler de votre enfance?
0: Ouh, ben une enfance. Je suis l'aînée, j'ai un frère qui a 3 ans de moins que moi et une sœur qui a 15 ans de moins que moi, que j'ai presque élevée. Oui, et je suis du territoire de Belfort. Voilà.
1: Que faisiez-vous dans la vie?
0: J'étais receveuse des postes. J'ai travaillé à la poste toute ma carrière.
1: Et pourquoi avez-vous choisi ce métier?
0: Oh ben je sais pas, parce que j'ai trouvé comme ça. J'étais dans un petit village et il y avait la poste de Fesches-le-Châtel à côté. Alors je suis partie travailler là et j'ai fait toute ma carrière à la poste. Alors à la poste dans un bureau. Et puis en plus, j'ai beaucoup circulé pour faire des renforts saisonniers, toujours à la poste.
1: Et ça vous a plu?
0: Oh ben, beaucoup.
1: Pouvez-nous vous parler un peu de votre famille?
0: Oh ben, je suis l'aînée, j'ai un frère qui a 3 ans de moins que moi et une sœur qui est née qui a 15 ans de moins que moi. Mon père travaillait dans une était employé de bureau et ma mère était fille de cultivateur. Elle a des ses parents encore.
1: Si vous avez vécu l'une des guerres, comment l'avez-vous ressenti?
0: Ah ben tranquille dans un petit village de l'Est, pas très loin de la Suisse. Je l'ai subi. Je veux pas dire désagréablement, mais enfin. Comme tout le monde, assez perturbé.
1: Pensez-vous avoir réalisé tous vos projets? Et si oui, pourquoi? Et sinon, pourquoi?
0: Oh, des projets, la vie. J'ai fait ma vie à la poste avec des bons moments ou des moins bons moments, mais j'ai bien apprécié mon travail.
1: Question à part, qu'est-ce que vous pensez de l'évolution de la société?
0: Oh, alors j'en ai aucune idée. Et ça m'indiffère complètement.
1: Et pouvez-vous nous parler d'une chanson que vous aimiez?
0: Du quoi?
1: D'une chanson que vous aimiez?
0: Une chanson?
1: Oui, une musique.
0: Oh, vous savez, la chanson comme ça, mais je suis pas tellement amateur.
1: S'il vous plaît.
0: J'ai beaucoup voyagé. En France et à travers le monde, avec mon mari déjà, et après j'ai continué, j'ai beaucoup voyagé.
1: D'accord.
0: J'ai bien profité de mes voyages et de la vie finalement.
1: Vous avez des enfants?
0: Oui, j'ai qu'un fils qui est marié, j'ai 2 petites filles.
1: Ah. Je tiens à remercier la résidence L'Automne de m'avoir accueillie en stage et d'avoir accepté le petit projet. Et je tiens aussi à remercier Madame A d'avoir participé et répondu à mes questions. Au revoir.
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1: Non mais de toute façon, je suis pas là.

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2: Direction le collège Jean Moulin avec Manon, Emma, Violette, Angèle et Nawel. Et toutes les cinq vont tenter de découvrir la définition du mot ascardamycte. Alors Manon, tu as une idée?
3: Oui, je pense que c'est un astronaute, voilà.
2: Un astronaute, voilà. Alors, un astronaute comme les autres ou pas?
4: Je pense.
2: Ou il a une particularité? Pourquoi il y aurait deux mots?
4: Je sais pas.
2: Bon, bah, je te laisse réfléchir sur ton astronaute, s'il a une spécificité ou pas. Et Angèle?
5: Une espèce de scarabée.
2: Une espèce de scarabée particulière? Une espèce de scarabée qu'on trouverait où dans le monde?
5: En Afrique.
2: En Afrique, d'accord. Emma, une idée pour ascardamycte?
3: Ça me fait penser à volcan, parce que ça fait volcanique. Et bah, c'est la couche qui est sur le sol, entre le volcan et la terre.
2: D'accord, très bien. Définition très précise, j'aime bien. Pour le moment, on a des idées très différentes, parce qu'on part dans les volcans, on a un insecte, et on part aussi dans l'espace. Est-ce qu'il y a d'autres idées pour ascardamycte, Nawel?
6: Non, je sais pas du tout, ça m'inspire pas en mots comme ça.
2: On te laisse un petit peu réfléchir. Violette, une idée?
7: Je pense que comme Angèle, c'est une sorte d'insecte, mais je sais pas du tout lequel.
2: D'accord, pas forcément un scarabée, quoi.
7: Ouais.
2: Ah non, le scarabée, je vois qu'il te plaît pas.
7: Bah ça peut, mais moi je suis pas sûre.
2: Toi t'es pas sûre, d'accord. Nawel?
6: Ça pourrait être un insecte.
2: Donc un insecte aussi, quel type d'insecte?
6: Ah je sais pas. Il aurait quelque chose, par exemple un pic ou quelque chose pour piquer quelqu'un. Enfin, ça fait penser à un crochet ou quelque chose comme ça.
2: Ah d'accord, donc est-ce que c'est un insecte ou c'est une particularité ou une famille d'insectes? C'est-à-dire que tu vois, ce serait tous les insectes avec un pic pour... Enfin, tu vois, ou...
6: Oui, ce serait ça.
2: D'accord, donc toi, t'es pas sur l'insecte particulier, mais sur toute une famille d'insectes qui aurait une particularité.
6: Oui, c'est ça.
2: D'accord, très bien. Angèle?
3: C'est un animal.
2: C'est un animal, d'accord. Donc, autre qu'un insecte, j'imagine?
6: Oui.
2: Et alors, ce serait quel type d'autre animal qu'un insecte?
6: Ben justement, je ne sais pas.
2: D'accord. Donc, c'est un animal, peut-être un insecte, mais peut-être autre chose de plus gros?
6: Je ne sais pas.
2: D'accord, ok. Emma?
3: Peut-être le nom scientifique d'un dinosaure ou un truc dans le genre.
2: Ah, d'accord. Ou une variété de dinosaures?
3: Oui.
2: Très bien, j'aime bien les dinosaures. Donc là, effectivement, on est passé sur la taille au-dessus. Hein. Il y a eu l'insecte et là, on...
3: Les big boss des insectes.
2: Les big boss, exactement. Violette?
7: Ouais, non, en fait, non.
2: D'accord, elle s'auto-censure, Violette. Eh bien, mesdemoiselles, je suis désolée de vous dire que vous êtes bien évidemment complètement...
8: À côté de la plaque.
2: C'est ça. Ça, vous maîtrisez. Hein. Ascardamycte, ça veut dire qu'il regarde fixement sans baisser les paupières. On pourrait dire que son regard ascardamycte me fait peur. Vous avez déjà vu ces gens-là qui vous fixent et qui ne baissent pas les paupières? C'est flippant.
6: Oui, il y a une fille qui a fait ça à Angèle. Elle a eu trop peur d'elle.
2: T'as eu peur de son regard ascardamycte?
6: Non, mais elle clignait des yeux, mais elle me fixait.
2: D'accord. Alors là, je dois vous dire que c'est moi qui ai peur, parce qu'elles me regardent toutes avec le regard sans baisser les paupières, et franchement, elles font très très peur.
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11: Je vais vous parler de la saga de romans Seasons, écrite par Morgane Moncomble. Morgane Moncomble est une célèbre autrice française spécialisée dans la romance. Elle est née en 1996 et vit à Paris. Elle est passionnée de lecture depuis toute petite et a écrit son premier livre à l'âge de 12 ans. En 2022, après l'écriture de nombreux livres à succès, elle est sacrée meilleure New Romance de l'année. Sa qualité d'écriture et son originalité sont ainsi mises en valeur. Seasons, cette série de 4 romances saisonnières, nous raconte l'histoire de 4 meilleures amies. Chaque jeune fille représente une saison. Le premier tome, Un automne pour te pardonner, nous présente Camélia, une avocate adorant les enquêtes. Lorsque son bourreau meurt, elle saisit sa chance pour résoudre l'enquête. Lou, le meilleur ami du bourreau de Camélia, est présumé coupable. Elle va l'aider à s'innocenter, mais va-t-elle réussir à résister à son charme? Dans Un hiver pour te résister, le tome 2, Morgane Moncombe nous raconte l'histoire de Lily, une star montante du patinage artistique. Elle va se retrouver en binôme avec Orion Williams, son idole depuis toujours, avec qui elle va participer au championnat du monde. Mais ça ne va pas être si simple de travailler ensemble, eux qui ne s'apprécient pas du tout. Un printemps pour résister nous parle de Magnolia, une jeune fleuriste et mère célibataire. Pour pouvoir s'en sortir, elle va devoir se marier à un milliardaire qui veut redorer son image. Leur contrat leur interdit de tomber amoureux, mais le destin va les empêcher de respecter cette condition. Et dans le dernier tome, Un été pour te retrouver, on va suivre Jasmine dont le cœur a récemment été brisé. Elle va se retrouver coincée avec son ex pendant un road trip, un voyage qui va être mouvementé. Les 4 tomes sont tout autant intéressants les uns que les autres. J'ai beaucoup aimé le fait que ce soit 4 romances dont les histoires sont complexes et très différentes. Des problématiques de la société actuelle sont évoquées, comme le harcèlement, la dépendance affective, la manipulation, la trahison, le mensonge ou encore les attentes familiales et sociétales. Tout cela est accompagné de sujets plus doux et motivants, tels que le premier amour, le courage, la guérison, la détermination et même l'évolution personnelle et sentimentale. Je ne conseille pas ces livres à un public trop jeune, cela me semble plutôt destiné à un public à partir de 15 ans. C'était Léna et bonne journée dans la tribu!
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2: Midi, le point sur l'actu. Bonjour à toutes et tous. Des conditions défavorables attendues cet après-midi dans le Var. L'inquiétude des pompiers pour ce feu toujours en cours sur le secteur du Gros Bessillon. Ils sont 1500 déployés sur cet incendie et des reprises de feu sont en cours, indique la préfecture. Depuis vendredi, plus de 1850 hectares ont été parcourus par les flammes et on compte 70 maisons touchées et une quarantaine totalement détruites. Pendant ce temps, en Gironde, le retour des derniers habitants évacués, ceux de Porges cet après-midi, comme ceux de Lège vont pouvoir retrouver leur maison avant ceux de la presqu'île du Cap Ferré en début de soirée. Pour l'incendie, la situation reste stable. Il est fixé mais pas encore éteint. Et ce matin, des orages ont éclaté sur la Gironde et sur la Charente-Maritime et ils vont s'intensifier cet après-midi. 10 départements du sud-ouest de la Dordogne jusqu'à l'Aude seront placés en alerte par Météo France. Vigilance orange à partir de 16h pour ce phénomène localement violent entre les Pyrénées et le Massif central. Notez aussi qu'à l'est, 20 Les départements sont toujours en vigilance canicule. Elle sera levée ce soir sur les Hautes-Alpes et sur les Alpes de Haute-Provence. 488 euros, c'est le budget moyen pour les familles pour la rentrée scolaire. Budget en hausse, 79 euros de plus qu'en 2025, selon l'étude CSA pour Cofidis publiée aujourd'hui. Et ce sont près de 46% des parents qui se disent en difficulté face à ces dépenses. Notez que les plus modestes vont recevoir l'allocation de rentrée scolaire dans deux semaines, le 18 août. Du cyclisme et après le Tour de France, objectif Tour d'Espagne pour Tadej Pogacar. L'équipe du Slovène, victorieux à Paris pour la cinquième fois, annonce qu'il participera cette année à la Vuelta. Une première depuis 2019. La course débutera à Monaco le 22 août prochain. Enfin, du côté du Tour de France Femmes, troisième étape en montagne avec 157 km entre Genève en Suisse et Poligny dans le Jura. Le départ du peloton est prévu un peu avant 13h30. C'est la fin de ce flash. Bonne journée.
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5: Bonjour, c'est Adela. Le mercredi 18 mars, nous sommes allés avec Andrea, Amy, Flavie, Kathleen, Louane et Loris visiter le centre de santé sexuelle de Saint-Nazaire. Nous avons rencontré Alexandra Teillard, sage-femme à l'hôpital de Saint-Nazaire et au centre de santé sexuelle. Elle nous donne quelques conseils concernant la santé sexuelle des ados.
6: Alors, les conseils concernant la santé sexuelle, en ce moment, j'aime assez démarrer mes séances en cours au collège en leur demandant quels sont pour eux les trois fondamentaux qui permettent de se dire « oui, je suis dans une relation dans laquelle je suis bien ». C'est des recommandations aussi de l'OMS, donc c'est pas moi qui les ai inventées. Et donc, ces trois notions essentielles à re-questionner tout au long de sa vie de couple, j'ai envie de dire, sont la sécurité. Donc la sécurité, ça englobe évidemment la contraception pour éviter la grossesse inopinée, mais aussi la sécurité pour éviter une infection sexuellement transmissible, mais aussi la sécurité de du bien-être dans le couple et de la non-violence du couple et du respect de l'autre. Et au final, je lance le deuxième pilier qui est le respect, qui se re-questionne, qui permet de confirmer que la communication soit là, que l'autre est attentif à nos besoins, que nous sommes attentifs aux besoins de l'autre aussi, c'est pas unilatéral. Et le troisième item, c'est évidemment le plaisir, se sentir bien dans la relation, construire quelque chose à plus ou moins long terme, hein, peu importe, mais que ces trois notions soient questionnées et re-questionnées à plusieurs étapes de la vie de couple, si on se dit qu'on est bien, c'est que probablement ça se passe bien. Et si on se met en alerte, c'est qu'il faut communiquer pour pouvoir après rééquilibrer les choses ou peut-être se dire cette personne-là n'est peut-être pas la bonne personne pour moi.
7: Et c'est quoi le type d'action que vous menez dans les collèges et au lycée?
6: Eh bien, on se déplace, on a une demi-classe avec nous et puis on leur parle des notions que je viens d'aborder là et on reparle évidemment du consentement. Ils sont en troisième, hein, donc la notion de consentement, tout le monde l'a de manière théorique, mais finalement de parler un peu de situations concrètes, d'expériences aussi bien évidemment anonymes, mais de ce que nous on peut avoir comme histoire vécue et racontée en consultation, bah, ça alimente un petit peu l'expérience et ça alimente le sujet pour que les jeunes puissent entendre et réfléchir à leur fonctionnement. Donc le consentement, c'est vraiment important. Les situations de vulnérabilité qui permettent, qui engendrent des situations à risque, des mises en danger et malheureusement parfois des situations d'agression sexuelle. Et puis après, on aborde les différents thèmes, la contraception, qu'est-ce que c'est, où est-ce qu'on peut avoir une information sur la contraception, où est-ce qu'on peut avoir une prescription de contraceptif, évidemment l'usage du préservatif, avec préservatif accessible gratuitement chez les moins de 26 dans les pharmacies, ou sur prescription après, donc remboursé, ou avoir accès à la pilule, à la contraception d'urgence si c'est nécessaire, ou faire des dépistages, donc que ce soit au centre de santé sexuelle pour les jeunes femmes, ça peut être aussi dans les laboratoire. Au-delà de 18 ans, vous pouvez aller dans chaque laboratoire sans ordonnance pour faire un dépistage des infections sexuellement transmissibles totales. Ça peut être au centre gratuit d'information, de diagnostic et de dépistage, donc le CEGID, pour faire ces dépistages d'infections également. On aborde également l'anatomie. C'est important aussi de faire un petit focus sur l'anatomie féminine. Souvent, c'est vrai que moi je parle plus de l'anatomie féminine parce que souvent les femmes ne se connaissent pas. Et une femme qui se connaît, c'est une femme qui saura dire « je ne souhaite pas être touchée à cet endroit » ou « ok, je suis d'accord pour être touchée à cet endroit ». Et puis de savoir nommer son anatomie, c'est important aussi. Pour plus on se connaît finalement, et plus on s'observe, et on s'écoute, plus on sait transmettre, et plus le respect est là dans le couple. On aborde également évidemment la notion du sentiment, de l'amour, de l'évolution des sentiments. On peut être amené aussi à discuter parfois, mais c'est pas forcément la préoccupation de la majorité des jeunes, mais ça peut l'être. Donc on informe que nous sommes une structure ressource aussi au centre de santé sexuelle pour discuter avec les jeunes qui peuvent avoir des questionnements au niveau du genre. Ça peut arriver et on a déjà reçu des jeunes avec ce type de questionnement. En collège, donc 1h30, ça passe très vite et comme je suis très bavarde, c'est difficile de tout dire. Voilà, donc identifier les ressources pour aller après chercher l'info, éventuellement chez nous ou ailleurs, pour les jeunes qui ont encore des questions après ces séances.
5: Merci à Alexandra Taillard pour son accueil et pour rappel, le centre de santé sexuelle de Saint-Nazaire est au 57 rue Michel-Ange, au premier étage du bâtiment, les Alizés. C'est ouvert le lundi de 9h à 18h30 et du mardi au vendredi de 9h à 17h. Et pour les contacter, c'est le 02 40 90 52 30. 02 40 90 52 30.
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9: Trois candidats dans un mouchoir de poche, mais on se régale. C'est du beau jeu, ça. Regarde.
10: Le soprano Paul Mirabel, Squeezie McFly et Carlito.
9: Pardon ? 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

0: Sur animalière, voit ses principaux dirigeants massacrés par un animateur dont le véritable prénom est Ronan. Bien joué, 3 points.
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4: Ah bonjour à tous, bienvenue. Moi c'est Hugo Décrypte et aujourd'hui je suis accompagné de Spider-Man.
1: Bonjour les cocos, c'est moi.
4: Alors Spider-Man, déjà moi je pense qu'on peut commencer par la question que tout le monde se pose. Un mythe, est-ce que Spider-Cochon existe vraiment?
1: Bah bien sûr, c'est mon animal cochon, mon animal de compagnie. J'en fais du bacon par contre quand j'ai faim.
4: Et est-ce qu'on peut vraiment pas le manger?
1: Si, on peut le manger. C'est logique, c'est un cochon.
4: Ouais, mais bon, vous, par exemple, vous êtes inhumain.
1: Si, je suis humain. Oh, je peux juste tirer des toiles de mes mains.
4: D'accord.
1: Et je sais faire des saltos arrière.
4: Et alors, moi, j'ai une question. Parce que dans tous les Spider-Man qu'on a vus, l'araignée était différente. C'est quoi la vraie histoire? Parce que moi, je suis perdu entre les... Enfin, toutes les... Non, je suis perdu. Dites-moi.
1: En fait, moi, je suis né d'une lésion entre un humain et une araignée. C'est ça, la vraie histoire.
4: D'accord.
1: Eh ouais.
4: Mais donc oui, mais alors moi je veux bien, mais dans tous les Spider-Man, il y a une araignée différente, donc
1: c'est parce qu'en fait, ma mère, l'araignée, elle est morte, c'est pour qu'on la voit, tu vois.
4: Non, j'ai pas compris. Mais bon, allez. Bon alors, vos toiles, comment ça s'est passé là? Parce que moi, dans les premiers Spider-Man, c'était une invention. T'avais inventé les toiles.
1: Bah... En fait, ça dépend parce que je fais partie de plusieurs univers différents.
4: Ah, c'est vrai, le multivers.
1: C'est compliqué.
4: D'accord. Et alors, le multivers, on en parle. Moi, je trouve ça super compliqué. Ça se passe comment?
1: J'en sais rien. C'est toujours Iron Man qui s'occupe de ça. Il m'explique juste dans mon oreillette, t'inquiète.
4: D'accord. Bah, merci beaucoup, Spider-Man.
1: C'est Spider-Man avec l'accent.
4: Merci beaucoup, Spider-Man.

0: quelle est votre définition de l'intolérance?
1: C'est le refus de reconnaître la liberté des autres, c'est-à-dire leur droit à exister différemment.
2: C'est bien simple. C'est une maladie de la différence. On passe de l'indifférence à l'opposition, et puis après on passe à l'exclusion.

0: Ces portraits ont été réalisés dans le cadre d'un atelier radio avec l'école Saint-Goire.
1: Salut, moi c'est Aya, j'ai 10 ans, je suis en CM2 à l'école Saint-Goire et je vis à Saint-Nazaire. Si je devais me décrire, je dirais « je suis sportif, un peu grande ». Une musique qui me met de bonne humeur, c'est « Gims Inao ». Ce que j'aime dans la vie, c'est le judo, ma meilleure amie Victoire, ma famille. Par contre, je n'aime pas les pommes de terre, mais les frites, j'adore. Oui, je suis bizarre, je sais. J'aime pas les dictées et les évals. Plus tard, j'aimerais être orthodontiste parce que j'aime bien les dents. Si je pouvais aller où je veux, là maintenant, j'irais chez ma copine. Si j'étais un film, je serais les bronzés fonds du ski parce que je sais pas ce qu'il y a. Si je devais manger un truc tous les jours, ce serait de la mangue. Si j'étais un animal, je serais un chien parce que ça bave beaucoup. Un truc qui me dégoûte, c'est les grincements. Un bruit que j'aime bien, c'est les ronflements. Merci de m'avoir écouté. C'était Aya dans la tribu.

Salut, moi c'est Louise, j'ai 11 ans, je suis en CM2 à l'école Saint-Goire et je vis à Saint-Nazaire. Si je devais me décrire, je dirais je suis grande et sportive. Des fois, je me mets en colère un peu trop. La musique qui me met de bonne humeur, c'est Britney Spears' Baby One More Time. Ce que j'aime dans la vie, c'est les animaux, le dessin, la lecture et le sport. Par contre, je n'aime pas le bruit de la fourchette sur la...

0: Merci de m'avoir écouté, c'était Louise dans la tribu. Salut, moi c'est Alice, j'ai 10 ans, je suis en CM2 à l'école Saint-Goard et je vis à Saint-Nazaire. Si je devais me décrire, je dirais que j'adore dessiner et lire, et mes défauts, je n'aime pas ranger ma chambre. Une musique qui me met de bonne humeur, c'est Bohemian Rhapsody de Queen. Ce que j'aime dans la vie, c'est le bruit de la mer et le bruit de la pluie sur la vitre. Par contre, ce que je n'aime pas, ma petite sœur qui pleure et les pubs à la télévision. Plus tard, j'aimerais devenir artiste, dessinatrice et paludière. Si j'étais un livre, je serais dans le livre Les Royaumes de Feu parce que j'adore ce nid, mais elle est un peu trop petite. Si je pouvais aller où je veux, là, maintenant, j'irais à Tahiti. Si je devais manger un truc tous les jours, ce serait de la pastèque. Et si j'étais un animal, je serais un écureuil, parce que c'est mignon et ça grimpe aux arbres. Un truc qui me dégoûte, c'est le caca de chien sur le trottoir. Et un bruit que j'aime bien, c'est la musique. La meilleure blague que je connais, c'est « Il est mort d'une cause naturelle ». Quoi ? Mais tu l'as poussé du deuxième étage. Mais la gravité, c'est naturel. Merci de m'avoir écouté. C'était Alice dans la tribu.
1: Salut, moi c'est Annelina. J'ai 10 ans. Je suis en CM2 à l'école Saint-Goard. Je vis à Saint-Nazaire. Si je devais me décrire, je dirais j'ai des cheveux longs et tout petit peu bouclés. Et les couleurs de cheveux châtains. Une musique que me met le bon humeur, c'est Espresso de Sabrina Carpenter. Plus tard, j'aimerais être prof de danse. Si je pouvais aller où je veux, là maintenant, j'irais au Corée du Sud. Si je devais manger un truc tous les jours, ce serait les chips au goût de oignon crème. Si j'étais un animal, je serais une chat parce qu'ils sont mignons. Ce que j'aime dans la vie, c'est la danse, jouer avec mon chat, écouter la musique Abracadabra de Lady Gaga. Par contre, je n'aime pas les évals d'histoire, changer le litier de mon chat et apprendre des dictées. Un truc qui me dégoûte, c'est d'aller en toilette après papa. Un bruit que j'aime bien, c'est le bruit de pluie. Si j'étais un film, je serais Bob l'éponge, parce que il est rigolo. La meilleure blague que je connaisse, c'est que ma copine, elle a dit sur Pharaon Cléopâtre. Merci de m'avoir écouté, c'était Annelina dans la tribu.

0: Salut, moi c'est Victoire, j'ai 10 ans, je suis en CM2 à l'école Saint-Gaoard et je vis à Saint-Nazaire. Si je devais me décrire, je dirais « Je suis sportif, j'ai les cheveux lisses et ma couleur châtain. Je suis petite, enfin pour moi. » Une musique qui me donne de bonne humeur, c'est « J'en ai plusieurs », par exemple « Spider, sois pas timide » de Maître Gims. Ce que j'aime dans la vie, c'est la famille, la danse, le dessin. Par contre, j'aime pas le bruit grincement des voitures. Les évals. Plus tard, je serai maîtresse. J'aime bien les enfants. Si j'étais un dessin animé, je serais Réponse, parce que j'aime son lézard vert.
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0: Si je pouvais aller où je veux, là maintenant, j'irais chez moi dans mon canapé. Si je devais manger un truc tous les jours, je serais des bonbons. Si j'étais un animal, je serais un chat. Parce que ça dort tout le temps. Un truc qui me dégoûte, c'est de la tartiflette. Merci de m'avoir écouté, c'était Victoire.

0: Salut, moi c'est Mathilde, j'ai 10 ans, je suis en CM2 à l'école Saint-Gaudens, je vis à Saint-Nazaire. Si je devais me décrire, je dirais que j'aime faire l'idiote et dessiner, j'adore les chats et manger. Une musique qui me met de bonne humeur, c'est Aucune car mon enceinte ne marche pas et que j'aime pas trop la musique que mes parents écoutent. Des vieux trucs des années 80. Ce que j'aime dans la vie, c'est mes chats, mes parents, la pizza et bouger. Par contre, je n'aime pas mon frère, les frottements de manteau sur les murs, le poivron. Plus tard, j'aimerais ouvrir un restaurant car j'aime bien faire de la cuisine. Si j'étais un objet, je serais une balle rebondissante parce que au moins je pourrais bouger. Si j'étais un film, je serais la tour Montparnasse parce que c'est drôle.
1: Ça fait comme des pizzas à quatre chaussures.
0: Si je pouvais aller où je veux là maintenant, j'irais en Italie parce qu'il y a des bonnes pizzas. Si je devais manger un truc tous les jours, ce serait des chips au fromage. Si j'étais un animal, je serais une panthère nébuleuse parce que c'est trop mignon. Beau. C'est une race de panthère. Un truc qui me dégoûte, c'est les araignées qui muent. Un bruit que j'aime bien, c'est le bruit d'un paix. Mais pas l'odeur. Merci de m'avoir écouté, c'était Mathilde dans la tribu.

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0: Offrez des verres.
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2: Direction le collège Albert Vincent, en compagnie de Jeanne, Suzy et Nora, Amy et Charlotte, et toutes les cinq vont tenter de découvrir la définition du mot analepse. Alors, est-ce qu'il y a des idées pour analepse ? Suzy.
3: Analepse, c'est un peu comme analogue, et analogue, ça veut dire pareil.
4: Un peu pareil.
3: Donc, je sais pas. Dans la famille, quoi.
2: Très bien. Jeanne.
5: Ça commence un peu comme analyse, et du coup, analepse, genre, ça fait penser à une analyse de quelque chose, genre, je sais pas ce que c'est, mais... Je sais pas.
2: D'accord, donc il y aurait des analyses, et une analepse, ce serait une analyse précise sur dans un domaine précis.
5: Oui.
2: Mais tu ne sais pas lequel.
5: Non.
2: Ok, donc on pourrait parler, par exemple, des fois, d'analyse médicale ou d'analyse économique, et là, ce serait soit médical, soit économique, soit encore un autre champ, mais un champ spécifique.
5: Oui.
2: Ok, j'aime bien cette définition. Est-ce qu'il y en a d'autres ? Amy ?
6: Un animal.
2: Ah, analepse, ce sera un animal. Quel style d'animal ?
6: Je sais pas.
2: Est-ce que ce sera un animal terrestre, marin ? Est-ce que ce sera un animal qui vole ? Un petit, un gros, il vivrait où ? Moi, je veux tout savoir sur cet animal.
6: Peut-être un petit et au désert, où il fait chaud.
2: D'accord, donc plutôt un animal terrestre qui vivrait dans le désert, donc on n'en verrait pas trop à Saint-Nazaire, quoi.
6: Non.
2: Peut-être bientôt avec le réchauffement climatique.
6: Ouais.
2: On n'espère pas.
6: Ouais.
2: Jeanne.
5: En vrai, un peu comme Amy, genre, enfin non, pas du tout comme Amy, mais un animal, genre un ancien dauphin, genre de l'époque des dinosaures.
2: Ah, tu veux dire l'ancêtre d'un dauphin.
5: Ouais.
2: Et donc du coup, autant il y aurait eu le T-Rex, il y aurait eu plein d'animaux qui ont disparu, mais l'analepse aurait disparu, mais aujourd'hui ça aurait donné les dauphins.
5: Ouais. Oui.
2: Très bien. Est-ce qu'il y a d'autres idées?
5: Ou alors c'est le nom d'une... comment on dit genre plein de planètes ensemble, là.
2: Une constellation.
5: Voilà, je pense que c'est une constellation.
2: Ah, Analep, ce serait une constellation qu'on verrait? Parce que des fois, il y en a qu'on ne voit pas, celle-là, on pourrait la voir?
5: Non.
2: Elle est assez lointaine?
5: Ouais.
2: Et alors, est-ce qu'il y a d'autres idées pour Analep? Charlotte.
7: J'ai pas d'idée, moi.
2: Et est-ce qu'il y a une idée de tes camarades qui te plaît?
7: Bah, c'est le Demi, j'aime bien.
2: C'est le Demi, donc le petit animal du désert.
7: Oui, mais qui vivrait pas dans le désert. Je sais pas moi. Une espèce de cloporte.
2: D'accord, donc on est sur un animal, mais plutôt là un cloporte. Donc c'est un animal très précis là pour le coup. Et Nora ?
8: Bah, moi je pense que c'est celle de Suzy l'idée, parce que analogue, c'est. Enfin, je trouve que c'est presque pareil. C'est le même champ, un peu. Le même radical.
2: Ok, très bien, mademoiselle, je suis désolée de vous annoncer que vous êtes.
5: À côté de la plaque.
2: C'est ça. Puisque analepse, c'est une figure de style. Et en fait, elle correspond à un retour en arrière au récit d'une action qui appartient au passé. Cela consiste donc à raconter un événement après coup. On peut aussi parler de flashback, mais le terme flashback, en fait, ne s'utilise qu'à propos de cinéma. Dans un roman, par exemple, on parlerait donc d'une analepse.
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10: Bonjour, nous sommes les élèves du pôle insertion arrivant au lycée Aristide Briand, une classe pour les élèves qui viennent d'arriver en France. Cette année, nous avons un projet avec la Radio Tribu. L'idée est de parler de notre parcours et de nos projets futurs en France.
11: Je m'appelle Soumyata Keita, je viens de Guinée, j'ai 17 ans. Je suis un élève du PIA, c'est-à-dire pôle insertion arrivant. Ce qui m'a surpris à mon arrivée en France, c'est le comportement plus individualiste des Français. J'ai l'impression que chacun pense beaucoup à lui-même et respecte beaucoup d'espace personnel des autres. Les gens sont souvent plus indépendants. Au début, cela m'a un peu étonné parce que dans mon pays, en Afrique, la vie est beaucoup plus collective. Par exemple, chez nous, un enfant n'appartient pas seulement à ses parents, mais à toute la famille, même parfois au village. Tout le monde participe à son éducation. Quand il a un problème, une maladie, un deuil, un mariage ou un baptême, toute la famille et souvent tout le village se sent concerné et viennent aider et soutenir. Personnellement, j'aime beaucoup cet esprit de fraternité en Afrique parce qu'on se sent entouré et soutenu par les autres. En France, j'apprends une autre manière de vivre, plus indépendante. Cette différence culturelle me fait réfléchir et m'aide à mieux comprendre les deux façons de vivre.
12: Merci à la radio de la tribu de nous avoir accordé ce moment pour parler de nous. C'était les élèves du pôle insertion arrivant de Saint-Nazaire, du lycée Aristide Briand.
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0: J'ai glissé, chef.
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1: Bonjour, 375 individus dont 142 mineurs interpellés pour des enquêtes liées aux incendies. Le bilan du ministère de l'Intérieur ce lundi, et parmi eux, 36 ont été incarcérés. Dans le Var, des actes volontaires sont suspectés après des reprises de feu hier et la lutte contre l'incendie se poursuit aujourd'hui. Une nouvelle bataille selon le commandant des opérations de secours alors que le vent se renforce. Lors d'un point presse, il a évoqué une légère reprise du feu ce matin. Dans l'Aude, en revanche, l'incendie près de Carcassonne a été fixé dans la soirée. 70 hectares brûlés à proximité de l'A61. L'autoroute a pu rouvrir dans les deux sens la nuit dernière. Notez enfin à propos des incendies que les habitants de Porges et de Lesches-Cap-Ferré vont pouvoir rentrer chez eux à partir de cet après-midi. Ils avaient été évacués il y a une douzaine de jours. Le recours de Xenia Fedorova contre son arrêté d'expulsion rejeté par la justice administrative. Cette chroniqueuse pro-russe s'est assignée à résidence depuis mercredi dernier, visée par une expulsion du territoire et le gel de ses avoirs. Le tribunal administratif de Paris estime que la condition d'extrême urgence ne pouvait être retenue concernant son recours. Le démenti de l'Iran après l'annonce de la reprise des négociations. Des pourparlers avaient été annoncés pour cet après-midi par Donald Trump, le président américain, contredit par le ministère des Affaires étrangères iranien. Nous ne négocions pas avec les États-Unis en ce moment. Il évoque des discussions avec Oman pour sécuriser un passage dans le détroit d'Ormuz. Enfin, les places de l'Accor Arena se sont arrachées en quelques minutes ce matin pour le show de Léna Situation. La célèbre influenceuse a annoncé la semaine dernière une date dans la salle parisienne le 31 août pour clore ses vlogs d'août, ses petites vidéos qu'elle publiait chaque jour pendant un mois depuis 10 ans. Léna Mafouf, de son vrai nom, a promis un spectacle unique pour célébrer cette décennie et dire au revoir à ses fans. Et c'est la fin de cette édition. Bon début d'après-midi à notre écoute.
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4: Bonjour, c'est Adela. Le mercredi 18 mars, nous sommes allés avec Andrea, Amy, Flavie, Kathleen, Louane et Loris visiter le centre de santé sexuelle de Saint-Nazaire. Nous avons rencontré Alexandra Teillard, sage-femme à l'hôpital de Saint-Nazaire et au centre de santé sexuelle. Elle nous donne quelques conseils concernant la santé sexuelle des ados.
5: Alors, les conseils concernant la santé sexuelle, en ce moment, j'aime assez démarrer mes séances en cours au collège en leur demandant quels sont pour eux les trois fondamentaux qui permettent de se dire « oui, je suis dans une relation dans laquelle je suis bien ». C'est des recommandations aussi de l'OMS, hein, donc c'est pas moi qui les ai inventées. Et donc, ces trois notions essentielles à re-questionner tout au long de sa vie de couple, j'ai envie de dire, sont la sécurité. Donc la sécurité, ça englobe évidemment la contraception pour éviter la grossesse inopinée, mais aussi la sécurité pour éviter une infection sexuellement transmissible, mais aussi la sécurité de du bien-être dans le couple et de la non-violence du couple et du respect de l'autre. Et au final, je lance le deuxième pilier qui est le respect, qui se re-questionne, qui permet de confirmer que la communication soit là, que l'autre est attentif à nos besoins, que nous sommes attentifs aux besoins de l'autre aussi, c'est pas unilatéral. Et le troisième item, c'est évidemment le plaisir, se sentir bien dans la relation, construire quelque chose à plus ou moins long terme, hein, peu importe, mais que ces trois notions soient questionnées et re-questionnées à plusieurs étapes de la vie de couple, si on se dit qu'on est bien, c'est que probablement ça se passe bien. Et si on se met en alerte, c'est qu'il faut communiquer pour pouvoir après rééquilibrer les choses ou peut-être se dire « cette personne-là n'est peut-être pas la bonne personne pour moi ».
6: Et c'est quoi le type d'action que vous menez dans les collèges et au lycée ?
5: Eh bien, on se déplace, on a une demi-classe avec nous et puis on leur parle des notions que je viens d'aborder là et on reparle évidemment du consentement. Ils sont en troisième, hein, donc la notion de consentement, tout le monde l'a de manière théorique, mais finalement de parler un peu de situations concrètes, d'expérience aussi bien évidemment anonyme, mais de ce que nous on peut avoir comme histoire vécue et racontée en consultation, ça alimente un petit peu l'expérience et ça alimente le sujet pour que les jeunes puissent entendre et réfléchir à leur fonctionnement. Donc le consentement, c'est vraiment important. Les situations de vulnérabilité qui engendrent des situations à risque, des mises en danger et malheureusement parfois des situations d'agression sexuelle. Et puis après, on aborde les différents thèmes, la contraception, qu'est-ce que c'est, où est-ce qu'on peut avoir une information sur la contraception, où est-ce qu'on peut avoir une prescription de contraceptif. Évidemment, l'usage du préservatif, avec préservatif accessible gratuitement chez les moins de 26 dans les pharmacies ou sur prescription après, donc remboursé, ou avoir accès à la pilule, à la contraception d'urgence si c'est nécessaire, ou faire des dépistages, donc que ce soit au centre de santé sexuelle pour les jeunes femmes. Ça peut être aussi dans les laboratoires. Au-delà de 18 ans, vous pouvez aller dans chaque laboratoire sans ordonnance pour faire un dépistage des infections sexuellement transmissibles totales. Ça peut être au centre gratuit d'information, de diagnostic et de dépistage, donc le CEGID, pour faire ces dépistages d'infections également. On aborde également l'anatomie. C'est important aussi de faire un petit focus sur l'anatomie féminine. Souvent, c'est vrai que moi, je parle plus de l'anatomie féminine parce que souvent, les femmes ne se connaissent pas. Et une femme qui se connaît, c'est une femme qui saura dire « je ne souhaite pas être touchée à cet endroit » ou « ok, je suis d'accord pour être touchée à cet endroit ». Et puis de savoir nommer son anatomie, c'est important aussi. Pour, plus on se connaît finalement, et plus on s'observe, et on s'écoute, plus on se transmet, et plus le respect est là dans le couple. On aborde également évidemment la notion du sentiment, de l'amour, de l'évolution des sentiments. On peut être amené aussi à discuter parfois, mais c'est pas forcément la préoccupation de la majorité des jeunes, mais ça peut l'être. Donc on informe que nous sommes une structure ressource aussi au centre de santé sexuelle pour discuter avec les jeunes qui peuvent avoir des questionnements au niveau du genre. Ça peut arriver. Et on a déjà reçu des jeunes avec ce type de questionnement. En collège, donc 1h30, ça passe très vite. Et comme je suis très bavarde, c'est difficile de tout dire. Voilà. Donc, identifier les ressources pour aller après chercher l'info, éventuellement chez nous ou ailleurs, pour les jeunes qui ont encore des questions après ces séances.
4: Merci à Alexandra Taillard pour son accueil. Et pour rappel, le centre de santé sexuelle de Saint-Nazaire est au 57 rue Michel-Ange, au premier étage du bâtiment Les Alizés. C'est ouvert le lundi de 9h à 18h30 et du mardi au vendredi de 9h à 17h. Et pour les contacter, c'est le 02 40 90 52 30. 02 40 90 52 30.
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8: Trois candidats dans un mouchoir de poche, mais on se régale. C'est du beau jeu, ça.
9: Le soprano Paul Mirabel, Squeezie McFly et Carlito.
8: Pardon ? Quelle est votre réponse ?
9: Marlène Schiappa, Lady Gaga, Omar Sy, Clara Luciani, Nicki Minaj, Florence Foresti, Taylor Swift, Mbappé, Emmanuel Macron, Donald Trump, Damso, Marion Cotillard, Katy Perry, Charles Leclerc, Léon Marchand, Angèle, Lenny Kravitz, Greta Thunberg, François Hollande, Philippe Etchebest, Billy Eilish, Wendy Renard, Nikos Aliagas, Barack Obama, Cyril Lignac, Teddy Riner, Julien Doré, Loan, Thomas 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
2: Vous vous appelez comment?
3: Hé, moi, c'est une blague, je m'appelle moi.
2: Vous faites quoi comme métier?
4: Oui, mon métier, c'est pâtissière. J'ai 35 ans.
3: Je suis scientifique, vous.
2: Et vous voulez détruire la Terre?
3: Une partie.
4: Oui, c'est mon rêve et je suis là pour ça, voilà. C'est mon rêve que j'étais toute petite, ouais.
2: Ah!
4: Je viens de créer un nouveau dessert. Ça s'appelle la nazérienne.
5: Ce dessert, ça fait combien de temps que vous l'avez créé?
4: Il y a 2 jours et j'essaie d'en faire plusieurs pour en vendre à mon magasin. Avec une crème dessert à la vanille, par-dessus un glaçage aux fruits exotiques et des morceaux de fruits des bois.
3: Oh, j'ai déjà braqué une épicerie. Je ne sais pas si c'était bien, gentil ou mal.
2: Et vous travaillez où?
3: Je ne travaille pas. Je me passionne énormément pour les fioles d'expérience, même si à chaque fois elles font boum.
4: Des grosses tartelettes pour des gâteaux pour plusieurs personnes, 6-8 personnes, pour au moins pour des anniversaires ou pour des... Voilà,
5: Vers quelle heure vous vous levez le matin pour commencer vos pâtisseries?
4: J'ouvre vers 8-9 heures et je me lève à 6 heures et je commence vers 6h30.
5: Est-ce que ce travail est fatigant?
3: Je pense qu'il n'y a pas de bonne ou de mauvaise situation.
4: Oui, c'est fatigant de se lever tôt.
5: Est-ce qu'il y a beaucoup de pain et de pâtisseries à la fin de la journée qui ne sont pas vendues et que vous ne pouvez pas revendre le lendemain matin? Qu'est-ce que vous en faites si c'est le cas?
3: Je ne sais pas, mais ils sont bleus et c'est moi qui les ai mis dans ma cave. Dans ma camionnette.
4: Je mets dans... Il y a à côté de ma boulangerie, j'ai un sorte de boîte à pain où je mets les pains de la veille pour que les gens qui n'ont pas, pas assez de temps, ils viennent comme ça et de prendre les pains de la veille. Et c'est très rare que ça arrive.
5: Merci beaucoup pour toutes ces réponses et au revoir.

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1: Bonjour, c'est Jeanne et Charlotte sur la tribu et aujourd'hui on a fait un atelier où on devait écrire la suite ou pour Charlotte l'antre d'une histoire, donc d'un manga, d'un livre, d'une série, etc. Moi j'ai fait Le Voyage de Chihiro
2: Et moi j'ai fait l'antre, le cycle 2 et le cycle 3 de la guerre des clans.
1: Bah voilà ce qui se passe après Le Voyage de Chihiro. Après avoir retrouvé ses parents, Chihiro se rend alors dans la ville où elle devait déménager, toute heureuse de cette aventure. Cependant, après quelques jours de déménagement, elle ressent comme un appel. Elle voit alors une statue représentant le dieu de la rivière, qu'elle avait sauvé précédemment. Mais une lueur se vit dans les yeux de cette simple statue. Chihiro ressent des frissons. Elle le sait, ni cette statue, ni cette nouvelle maison tourneront. Beaucoup de choses se passent et sont inexpliquées, comme des choses pas très graves, mais drôlement embêtantes. Les clés qui disparaissent, des objets changent de place, ou les réveils qui sonnent en pleine nuit, ou encore des choses plus graves, comme le four qui ne sonne pas, les aliments peuvent brûler, ou ça peut mettre feu à la maison. Le robinet qui se déclenche tout seul, ce qui a failli inonder la maison plus d'une fois. Mais bien sûr, ses parents sont peu futés. Ils accusent Chihiro. Ce n'est pas comme s'ils avaient sauvé de l'abattoir. Chihiro se demande si tout ça n'a pas un lien avec la fameuse statue. Elle décide de l'étudier de près. La suite au prochain épisode.
2: Merci Jeanne, et à moi de vous raconter l'antre du cycle 2 et 3 de la guerre des clans. Je commence. Feuille de lune se trouve dans la tanière des anciens quand elle sent des douleurs au niveau du bas du ventre. Elle sort en tromble. Les anciens, surpris, sortent la tête de leur antre. Feuille de lune se retrouve entre une patrouille frontalière et de chasse devant la sortie. Griffe de ronce, qui dirige la patrouille frontalière, lui demande ce qu'elle fait. Elle répond qu'elle va chercher des remèdes près du territoire du clan du vent. Griffe de ronce regarde alors la patrouille d'en face et demande à Poil d'écureuil d'accompagner sa sœur. Arrivée à la frontière du clan du vent, la guerrière demande quelle plante il fallait. Feuille de lune la regarde et réplique qu'elle n'a besoin d'aucune plante. Poil d'écureuil la regarde en retour et voit que Feuille de lune s'affaisse au fur et à mesure. Puis elle déclare qu'elle attend des petits. Sa sœur la regarde surprise puis elle lui demande ce qu'il faut comme plante. Feuille de lune dit qu'il faut un bâton assez dur, c'est tout. Au bout d'un moment, Poil d'écureuil revient avec un petit bâton assez épais. Poil d'écureuil revient près d'elle et lui donne le bâton. Feuille de lune sent le premier petit arriver et mord le bâton très fort. Poil d'écureuil s'écrie que le petit arrive. La jeune mère le regarde et annonce que c'est un mâle. Le jeune mâle est roux, de la même couleur de pelage que Étoile de Feu, le chef et le père des deux sœurs. Le deuxième arrive, c'est une femelle noire couleur de jais, suivie du troisième qui a le même pelage que sa mère, Feuille de lune. Poil d'écureuil regarde la petite femelle. Sa sœur pense qu'elle a compris qui est le père. Poil d'écureuil déclare, à sa grande surprise, qu'elle aura de gros problèmes si le clan le découvre.

0: Merci Charlotte et merci d'avoir écouté. C'était la suite du voyage de Chihiro et l'antre de la guerre des clans par Charlotte. Merci d'avoir écouté, à bientôt dans la tribu.
1: À bientôt.

grand débat qui s'impose dans notre pays, qui est un vrai débat moral pour savoir si il est naturel que les étrangers puissent bénéficier au même titre que les Français d'une solidarité nationale à laquelle ils

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0: Direction le collège Jean Moulin en compagnie de Angèle, Anna, Tom, Louise, Loris et Violette. Et tous les six vont tenter de découvrir la définition du mot pélagique. Est-ce qu'il y a des idées pour pélagique? En tout cas, je vois de gros yeux. Anna.
3: Quelque chose de plat.
0: D'accord, alors est-ce que tout ce qui est plat serait pélagique? Par exemple, une assiette serait pélagique, le dessus d'une table, un plateau, ce serait des objets pélagiques?
3: Oui.
0: Ok, j'aime bien cette définition. Est-ce qu'il y a d'autres idées? Tom.
4: Je suis pas sûre, mais c'est une forme d'handicap.
0: Une forme d'handicap, et alors ça toucherait quelle partie du corps?
4: Je sais pas.
0: D'accord, mais ce serait un handicap.
4: Bah ouais.
0: Violette.
5: Une maladie.
0: Une maladie, ouh, grave, pas grave?
5: Bah vu le nom, oui, grave.
0: Ah oui, et ça toucherait quelle partie du corps là encore?
5: Ça je sais pas.
0: D'accord, bon, une maladie grave. D'autres idées pour pélagique? Loris.
6: La phobie du froid.
0: J'ai un peu la phobie du froid. Et d'ailleurs, j'ai aussi la phobie du chaud. Non, mais du trop chaud. Pas vous?
7: Non, ça va.
0: Ouais. D'autres idées? Violette.
5: Un fruit ou un légume ou le nom d'un arbre fruitier.
0: Ah, un fruit ou un légume ou le nom d'un arbre fruitier. Est-ce qu'il y en aurait par ici?
5: Je sais pas.
0: T'en as déjà mangé, toi?
5: Bah non.
0: Non, alors ce serait peut-être un fruit un peu plus lointain.
5: Bah oui.
0: Ok, bon bah en tout cas j'ai hâte de goûter un fruit ou un légume, un pélagique quoi.
5: Ouais, je sais pas.
0: Ouais, pas toi, t'as l'air de douter toi-même de ton fruit.
5: Oui.
0: Ok, Angèle?
7: Non, je suis pas inspirée du tout.
0: Anna?
3: Quelque chose qu'on ramasse à la pelle.
0: Ah, tu pourrais, par exemple quand on passe le balai, les miettes et autres petits déchets qu'on balaie, ce serait des pélagiques.
3: Voilà.
0: Et on les ramasse après avec la pelle.
3: Oui.
0: Ok, très bien. Violette?
5: Pour revenir à la maladie, une maladie où on pèle.
0: Ah oui, d'accord, genre t'as pris un coup de soleil et derrière t'es pélagique ou c'est pélagique ou...
5: Oui, un truc comme ça.
0: Louise, une idée?
8: Non, j'ai pas d'idée.
0: Alors Angèle, Louise, est-ce qu'il y a une idée de vos camarades qui vous plaît ou vous dites ça pourrait être ça?
7: Non.
0: Ils ont que des idées pourries?
7: Non, c'est pas ça que je voulais dire, mais...
0: Mais un peu quand même.
7: Ouais.
0: Louise?
8: Peut-être le fruit, je sais pas, un fruit, un nom d'un fruit, mais pas de France, un autre pays.
0: Ok, donc le nom de fruit de Violette, je suis désolée de vous annoncer que vous êtes complètement...
8: À côté de la blague.
0: C'est exact, pélagique, c'est un adjectif qui qualifie ce qui est relatif à la pleine mer ou la haute mer. On parle par exemple d'espèces pélagiques comme la baleine.
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11: Bonjour, nous sommes les élèves du pôle insertion arrivant au lycée Aristide Briand, une classe pour les élèves qui viennent d'arriver en France. Cette année, nous avons un projet avec la radio tribu. L'idée est de parler de notre parcours et de nos projets futurs en France.
12: Bonjour, je m'appelle Doumbouya Tcherno Souleymane, j'ai 17 ans et suis originaire de Guinée. J'aimerais vous parler de la fin de mon parcours jusqu'en France. Pour commencer, je suis arrivé en France il y a quelques mois. Mais avant de mettre pied ici, j'ai traversé de nombreux obstacles que j'ai dû surmonter avec beaucoup de courage. Aujourd'hui, grâce à mon courage, j'ai la chance de devenir ce que je veux être. Car la France nous donne plein d'opportunités et nous donne toujours le choix de faire ce qu'on veut. Nous sommes beaucoup reconnaissants à la France pour son hospitalité et pour tous ceux qui nous accompagnent. Maintenant, je vais essayer de vous parler de ce qui m'a beaucoup marqué en France. Depuis mon arrivée en France, je vois plein de nouveautés. Ici, personne ne calcule ta vie et les gens se parlent peu. Il n'y a pas trop de bonjour et les gens marchent très vite. Tout le monde est pressé. En plus, les gens ont moins de temps et le dimanche, tout est vide et calme. Ce que j'aime le plus, c'est le respect de soi, car ici, tout le monde se respecte. Pour finir, je veux vous parler de mon futur en France. Si tout continue de se passer très bien pour moi, j'aimerais beaucoup plus m'intégrer, connaître la culture, les lois, le savoir-vivre français. Et après, faire une formation en logistique pour obtenir un CAP ou un bac pro afin de bien travailler et participer à l'essor économique du pays. Merci.
13: Merci à la radio de la tribu de nous avoir accordé ce moment pour parler de nous. C'était les élèves du pôle insertion arrivant de Saint-Nazaire du lycée Aristide Briand.

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25: Bonjour à toutes et à tous et bienvenue dans La Tribu. On se retrouve du coup pour une nouvelle émission spéciale avec un groupe de jeunes d'escalado qui donc partent en Espagne de camp à camp.
26: On part le lundi 3 août au soir, on arrive le mardi 4 août et on repart le mardi 11 août, je crois.
25: Pour commencer, je vous propose de faire un petit tour des prénoms.
27: Je m'appelle Titron.
28: Moi, c'est Selwa.
29: Moi, c'est Luca.
30: Et moi, c'est Médéric.
25: Ok, merci beaucoup. Moi, du coup, première question, est-ce que vous parlez espagnol pour aller en Espagne, du coup?
27: Pas beaucoup.
28: Pas du tout.
29: Moi, j'ai juste l'espagnol du collège, mais sinon, non.
25: Ok.
30: Alors, moi, je parle pas non plus, mais on a une partie du groupe qui parle un peu espagnol, donc on devrait s'en sortir.
25: Et est-ce que les Espagnols que vous allez rencontrer parlent un peu français aussi?
29: Non, je crois pas.
25: Ok, et du coup, sur les échanges en termes de langue, vous n'avez pas d'inquiétude, pas de stress un peu, comment vous allez vous en sortir?
26: Moi, personnellement, un peu quand même, parce que j'ai zéro base, vu que je ne fais pas espagnol au collège, donc ça me stresse un peu.
25: Bah, c'est l'occasion d'avoir des bases, justement.
29: Oui. Bah, après, le but du voyage, c'est de faire ça, du coup, bah, on se dit que c'est nécessaire.
31: Oui. Bah, du coup, qu'est-ce que vous avez prévu de faire pendant votre voyage?
25: Le petit programme.
30: Alors, on a un programme assez complet qui a été fait entre les jeunes d'escalado et les jeunes espagnols, qui nous a été transmis il n'y a pas si longtemps que ça par l'animateur espagnol qui a dû le retravailler pour des raisons de problèmes de réservation. Et donc, c'est un programme qui est pas mal chargé sur le côté culturel et découverte culturelle, notamment de la ville.
25: Est-ce que vous pouvez nous présenter le programme, peut-être ?
29: Y a pas mal de fois, on va faire des jeux, comme le premier jour, il me semble, et aussi le jeudi. On va faire une balade de nuit dans la ville. Aussi, on va visiter l'hôtel de ville. Et puis, sinon, on va faire plein de trucs ludiques, comme par exemple des Just Dance, des karaokés, des...
25: Un programme chargé, quoi.
2: Justement, comment on prépare un séjour comme ça?
27: On a eu plusieurs séances de préparation.
25: Alors du coup, ces séances de préparation, comment est-ce que vous êtes organisé? Comment est-ce que même vous avez entendu parler du projet, etc.?
26: Y avait une séance, par exemple, on choisissait un peu le programme qu'on allait faire. Il y avait une séance pour présenter aux parents ce qu'on voulait faire. Il y avait une séance de visio avec les Espagnols. Et on a surtout passé beaucoup de temps à préparer le programme un peu.
2: Et justement, c'est pas trop dur de préparer comme ça en groupe un séjour comme ça pour se mettre d'accord chacun, que tout le monde puisse s'y retrouver?
29: Ça allait parce que de temps en temps on faisait des groupes, enfin des petits groupes, et après on se retrouvait pour mettre au point les informations qu'on avait rassemblées. Et puis du coup, à la fin de la séance, ce qu'on faisait, c'est qu'on faisait un compte rendu de ce qu'on avait fait pendant toute la réunion, et puis après on y allait. Et puis ça a fait ça pendant 7 séances, il me semble.
25: Vous avez dit que vous étiez en échange du coup avec des animateurs espagnols. D'où vient ce contact avec l'Espagne?
30: Alors c'est un peu technique, Avilés c'est la ville jumelle de Saint-Nazaire, et donc on est en contact avec le service jeunesse de la ville, qui lui-même nous a mis en contact avec une association qui propose de l'animation pour les jeunes d'Avilés, et donc c'est l'animateur qui sera en référence du groupe espagnol qui a été mis en contact avec moi. Et donc, depuis le début du projet, quasiment, on est en communication assez régulière pour s'échanger des informations sur les groupes, sur les envies, etc. Alors, comme le groupe français a été constitué bien avant le groupe espagnol, c'est d'abord les Français qui ont fait des propositions, et une fois qu'eux, ils ont eu leur groupe, etc., ils nous ont fait des retours sur ce que les jeunes avaient envie, et sur ce qui était faisable ou pas réellement à Avilés.
25: Est-ce que vous avez des craintes, des peurs, un peu de stress?
27: Oui, pour la compréhension, comme ils ne parlent pas français.
26: Ouais, c'est un peu pareil, enfin, de perdre et de ne pas comprendre dans ce qu'on dit et de rien comprendre du tout, quoi.
29: Ouais, moi c'est la même chose.
31: Qu'est-ce que vous pensez que ça va vous apporter, ce voyage en Espagne ?
27: De nouvelles connaissances et peut-être apprendre mieux à parler la langue.
26: Bah, apprendre à rester aussi un peu autonome, parce qu'on va devoir un peu aussi essayer de se débrouiller en leur parlant. Donc ça peut nous aider pour nos prochains voyages ou d'autres choses.
29: Bah, moi je pense que je vais pouvoir apprendre pas mal de vocabulaire espagnol.
25: Est-ce qu'il y a, parce que du coup je suppose que ça a été une concertation ensemble, est-ce qu'il y a des choses que vous voulez absolument, des rêves que vous voulez faire en Espagne, des choses que, voilà, des envies quoi, des choses que vous allez découvrir?
26: Bah, moi personnellement c'est la plage, parce que, enfin, en fait ça a l'air super bien et tout, et moi j'aime beaucoup la plage, donc essayer dans d'autres pays, moi ça me donne envie.
25: Donc la plage est au programme?
26: Oui.
25: Ok. Les autres, est-ce qu'il y a des choses que vous voulez découvrir en Espagne?
29: Non, le programme, il est déjà pas mal.
25: Et dans ce programme, il y a des choses que t'avais vraiment envie de...
29: Bah, pareil, la plage et sinon, un jardin. Et puis sinon, la balade de nuit, j'aimais bien.
27: Bah, la plage aussi.
25: Et en termes culturels, est-ce que la culture, du coup, espagnole vous intéresse aussi
2: Justement, c'est un moyen peut-être de la découvrir, parce que vous ne la connaissez pas forcément, comme... Aucun parle de manière fluente anglais, n'importe quoi, espagnol. C'est un moyen aussi de découvrir plus en profondeur la culture. Est-ce que ça vous intéresse ou vous avez hâte?
26: Bah, moi ça m'intéresse personnellement, parce que j'ai envie d'apprendre plus de choses, et en voyageant, c'est en voyageant qu'on apprend, donc voilà.
29: Pareil, bah, moi je suis prêt à tenter ça pour un peu apprendre leur culture aussi.
27: Bah, pour apprendre une nouvelle culture...
25: En parlant de culture, est-ce qu'il y a un plat espagnol que vous aimeriez bien découvrir?
29: Non, pas spécialement, enfin j'ai pas d'idée.
31: Bah, du coup, est-ce que vous étiez déjà précédemment venu en Espagne, soit avec de la famille ou dans le cadre d'un autre voyage?
29: Ouais, moi j'étais déjà allé une fois, c'était pour c'était dans les îles, et puis bah j'avais dû un peu parler, et puis bah c'était sympa.
26: Moi personnellement, je suis déjà venue une fois quand j'étais plus petite, mais bon, je m'en souviens pas trop, et j'étais venue avec ma famille.
27: Je suis aussi venu avec ma famille dans les îles.
25: Et du coup, là, on va axer un petit peu Europe. Ça fait quoi d'échanger avec des jeunes Européens comme vous?
26: Bah, moi, je trouve que c'est une bonne opportunité, parce que c'est pas tous les jours qu'on peut échanger avec d'autres personnes qui parlent pas français et qui viennent pas de France. Donc moi, je trouve ça bien, parce qu'ils ont pas forcément... ils ont pas les mêmes cultures que nous, ils pensent pas forcément comme nous, donc c'est un peu... Ça va nous aider à comprendre un peu d'autres personnes de notre âge, mais qui viennent pas de France. Enfin...
25: Mais vous partagez quand même l'Union Européenne en commun.
26: Oui.
2: Et vous, est-ce que vous avez justement envie de faire découvrir une partie de votre culture aux Espagnols, notamment par rapport à la langue, même si c'est compliqué, faire découvrir, vous, des choses de votre culture, même si ça va pas dans votre pays, mais transmettre.
29: Ouais, parce que, bah, par exemple, on va faire une soirée avec le thème français, donc peut-être qu'on va manger des choses, des crêpes ou des trucs comme ça. Et du coup, bah, ils vont forcément apprendre un petit peu la culture française, mais bon, moins que nous, parce que c'est quand même le thème, c'est quand même l'Espagne un petit peu. Mais du coup, je pense qu'ils pourront quand même apprendre un petit peu la culture française.
25: Et du coup, comment est-ce qu'on obtient une subvention Erasmus pour faire un voyage? Là, je pense que c'est plus Médéric qui va pouvoir répondre.
30: Alors, c'est un peu compliqué. Il y a un gros dossier à remplir au mois d'octobre à peu près, qu'il faut déposer. Ensuite, il est examiné par le Erasmus France, qui décide ou non d'accorder le financement. Et ensuite, on a la réponse entre le mois de mi-mai et début juin, pour savoir si on a les financements. Et donc, c'est un peu compliqué pour ce genre de séjour, puisqu'on a les réponses que tardivement. En ayant la réponse mi-mai, le projet il est déjà bien avancé à ce moment-là, il est même quasiment complété. Donc c'est une façon de jongler sur les budgets qui est assez compliquée.
25: Et si la demande avait été refusée, tu aurais fait comment?
30: Alors moi, j'aurais pas fait grand-chose. En fait, quoi qu'il arrive, le projet était décidé. Ouais. Donc si on n'avait pas eu les financements d'Erasmus, c'était Escalado qui finançait la majorité. La majeure partie du projet. et Avilés complété. Donc là, il y a des choses qu'on va payer, que la ville s'était engagée à nous mettre à disposition si jamais on ne pouvait pas les financer.
31: Ben, du coup, bah, comment est-ce que vous y allez en Espagne? Par quel...
29: En car.
2: Et c'est un voyage de combien de temps?
29: Il me semble 15 heures, mais un truc gros comme ça, quoi.
2: Et justement, vous... Pas trop... Pas peur, mais... Un peu... Je sais pas le terme.
31: Malade.
2: D'appréhension, ouais. Du temps que ça représente, le voyage, sachant qu'il y a le retour ensuite après.
26: Bah, je trouve que vu qu'on part un peu le soir, ça va, vu qu'on va faire la nuit dans le car. Mais si on serait parti en pleine journée, ça aurait été plus dur.
25: Et au niveau de l'ambiance de groupe, est-ce que votre groupe, il est soudé est-ce que vous avez déjà... Bah, je suppose que vous avez déjà appris à vous connaître, etc.
29: Non, ça va, on s'entend plutôt bien au sein du groupe.
2: Est-ce qu'au total, vous êtes 12, c'est bien ça?
26: Oui.
30: 12 Français, et il y a 12 Espagnols quand on rencontre là-bas.
25: Et qui ont le même âge que vous ou pas?
29: Bah, environ, mais... Bah.
25: Merci à vous d'avoir été avec nous. On rappelle que du coup, on se retrouve après votre séjour en Espagne pour une nouvelle émission où là, vous allez nous raconter comment ça s'est passé. Et puis, à bientôt dans la tribu.

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2: Bonjour et bienvenue dans la tribu, c'est Élise et aujourd'hui je suis avec Jacques.
4: Oui.
2: Bonjour Jacques.
4: Salut.
2: Ça va?
4: Oui,
2: très bon, bien. Très bien. Faut parler plus fort parce que ton technicien va te taper
4: oui,
2: autrement,
4: vrai.
2: Je pense. Avec nous également Adela, bonjour.
5: Salut.
2: Ça va?
5: Très bien et toi?
2: Très bien également, je te remercie. Avec nous justement le technicien, salut Nathan.
6: Salut.
2: Ça va?
6: Ouais, toi?
2: Paf, bah très bien, je te remercie. Et avec nous une petite nouvelle qui est venue découvrir la radio aujourd'hui, Agathe, bonjour.
7: Bonjour.
2: Bonjour Agathe, on ne t'entend pas. Allô, allô Agathe, est-ce que t'es là?
7: Oui.
2: Non, t'es pas là. Le technicien...
6: Attends.
2: Alors, excusez-nous, notre technicien fait sa petite sieste. Ça check. Est-ce que Agathe, tu peux redire oui?
7: Oui.
2: Bah, oui, c'est... alors je sais ce qui se passe, Agathe, c'est que ton micro a été échangé. Agathe, vas-y, parle dans le jaune. Tu mets le jaune devant toi. Il y a des petits humoristes, des fois, qui remettent pas bien les micros. Agathe, bonjour.
7: Bonjour.
2: Oui!
6: Ouais.
2: Ouhouh, ça y est, elle est des nôtres, elle a un micro qui fonctionne comme les autres. Je sais, ça va trop vite, ça va trop vite. Petite émission jeu, aujourd'hui on va jouer avec des vrais faux, des infos intox, voilà. Je vais vous donner plusieurs petits jeux autour de d'affirmations qui seront vraies ou fausses, ça va être à vous de deviner qu'est-ce qui est faux, qu'est-ce qui est vrai. De deviner, ou alors peut-être parce que vous avez une culture incroyable géante et que vous le savez aussi, c'est possible. Il y en a qui sont assez faciles, donc voilà. On va commencer par un truc pas si facile parce que je vais vous donner 6 affirmations. Dans les 6, il y en aura 3 vraies, 3 fausses.
6: Ok.
2: Ok, donc il va falloir noter selon vous. Limite, vous pouvez vous faire sur vos petites tablettes un vrai et faux et vous pouvez mettre ABC en vrai.
6: Ok.
2: Alors, c'est un exemple, ABC ne seront pas toujours les vrais et EFG les fausses. Je préfère le dire à l'avance. Ok. Là, je sens que j'ai déjà perdu Jacques.
4: Non,
2: c'est
4: va.
2: Bon.
4: Je n'ai pas compris, mais c'est bon.
2: On va commencer par la première manche, une première manche qui concerne les animaux.
5: Oh.
2: Parce qu'on aime les animaux, non?
6: Ouais.
2: Mais oui, tout le monde aime les animaux. Première affirmation, les pieuvres ont 3 cœurs. C'est donc l'affirmation numéro 1. Affirmation numéro 2. Les girafes ont les cordes vocales, mais ne peuvent jamais émettre de son. Affirmation numéro 3. Les flamants roses naissent gris. Affirmation numéro 4. Les requins dorment toujours les yeux fermés. Affirmation 5, les koalas ont des empreintes digitales très proches de celles de l'être humain. Et affirmation 6, les pingouins vivent tous en Antarctique. Est-ce que vous voulez que je vous les répète ou c'est OK pour vous?
6: Non, ça va.
2: Ça va? Adela a l'air au bout de sa vie. Jacques, j'arrive pas à le cerner. Là, d'habitude, je sais. Par contre, on a Agathe qui est hyper en confiance. On sent que les animaux, c'est son truc. Je peux vous le dire, sur les koalas, elle n'a eu aucune hésitation.
6: Waouh.
5: Je veux bien que tu répètes, s'il te plaît.
2: Alors, 1. Les pieuvres ont 3 cœurs. 2. Les girafes ont les cordes vocales, mais ne peuvent jamais émettre de son. 3. Les flamants roses naissent gris. 4. Les requins dorment toujours les yeux fermés. 5. Les koalas ont des empreintes digitales très proches de celles des humains. Et 6. Les pingouins vivent tous en Antarctique.
5: Ok.
2: Ok. C'est bon. Eh ben, vous allez pouvoir lâcher vos ardoises. On n'écrit plus rien. Hop, hop, hop.
6: Alors,
2: on lève les mains. Vous les mettez devant vous, là, comme ça. Tiens, donne-nous la noue. On va regarder un petit peu. Alors, on a... Voilà, tout le monde n'a pas répondu pareil. En tout cas, pour la A, les pieuvres ont trois cœurs. Qui a mis vrai ?
5: Moi, j'ai mis vrai.
2: Adéla et Agathe ont mis vrai. Et bah, ça tombe bien, hein, Nathan, tiens, je te la rends. Nathan et Jacques ont mis faux. Eh bien, donc il y a forcément des gens qui ont raison et des gens qui ont tort.
6: Ouais.
2: Eh bien, ce sont les filles qui ont raison.
4: Mais
2: bravo.
4: Pour moi, c'est pas les étoiles de mer qu'on...
2: Ben non, ce sont les pieuvres. Enfin, en tout cas, peut-être que les étoiles aussi, mais... Les pieuvres ont bien trois cœurs, bravo mesdemoiselles.
6: Moi je pensais que c'était trois cerveaux, c'était pas trois cœurs.
2: Ah bah,
5: moi justement j'ai eu le doute, je savais plus c'était combien de cœurs, mais je savais qu'elles en avaient plusieurs.
2: Qu'en est-il pour les girafes? À votre avis, est-ce qu'elles ont des cordes vocales mais elles ne peuvent pas émettre de son? Est-ce que c'est vrai ou c'est faux?
6: Vrai.
4: Je pense que c'est faux.
2: Tu penses que c'est faux, Jacques, Adéla?
5: J'ai mis faux, mais c'est au pif.
2: Toi, t'as mis vrai, Agathe?
8: J'ai mis vrai parce que j'ai jamais vu de vidéo avec une girafe qui émettrait un son.
4: Si, justement, ouais. Moi. Si, je crois que j'ai déjà entendu. Hein. Mais je sais pas si c'était lié ou pas.
2: Excusez-moi, j'essaye de communiquer avec le technicien, mais voilà. N'hésite pas à remonter tous tes petits camarades. Et donc, toi, Nathan, t'as mis
6: Moi, j'ai mis vrai aussi.
2: T'as mis vrai aussi? Eh bien, non, c'est bien Adéla et Jacques qui ont raison, hein, parce que les girafes peuvent émettre des sons. Il n'y a pas de souci.
4: Ça à partir du moment où tu as des cordes vocales, tu peux en émettre.
2: Mais voilà, oui. Petit 3, les flammes en rose naissent gris. Qui a mis quoi?
5: J'ai mis vrai.
4: Vrai.
2: Vrai.
8: J'ai mis faux. Je sais que...
2: Alors, faut bien parler dans ton micro, Agathe.
8: J'ai mis faux parce que je sais qu'au début, les flamants roses, au début de l'espèce, ils étaient gris et en mangeant des crevettes, je crois que c'est ça qui a... Merci. Je crois que c'est ça qui a changé la couleur de leur plumage, mais ils naissent pas gris.
2: Eh ben si, les flamants roses naissent bien gris.
6: Ouais.
2: Ils deviennent roses, exactement. Et c'est bien en rapport avec des crevettes, hein, par contre. Les requins dorment toujours les yeux fermés? Qu'est-ce que vous en pensez de ça?
4: C'est faux.
5: J'ai mis faux.
2: C'est
6: faux. Moi, j'ai mis faux.
8: J'ai mis faux parce que... Ouais.
2: Tout le monde a mis faux?
6: Ouais.
2: Oui. Eh ben, vous avez raison.
6: Ouais.
2: Le coût des empreintes digitales, hein, des koalas, qui sont très proches de celles de l'être humain, vous avez mis...
4: Je sais pas du tout.
2: Ah bah tout le monde
4: vrai.
2: A mis vrai.
6: Ouais.
2: Vrai.
6: Non, ah moi non. J'ai mis faux au pif.
2: T'as mis faux? Ok, et bah au pif tu t'es trompé. Les autres au pif ont eu bon. Les koalas ont bien des empreintes digitales assez proches de celles de l'être humain. Eh ouais. Et les pingouins?
5: Bah du coup faux.
2: Faux.
4: Bah, du coup j'ai mis faux parce qu'il y en a pas qui vivent aussi en...
2: En Arctique?
4: Ouais, c'est ça.
8: Moi j'ai mis faux aussi.
2: Eh ben écoutez, bravo, vous en êtes...

0: Ah oh, oui.
1: Ah oh, oui. Ah bah alors, écoutez, Agathe, elle est hyper au taquet sur le corps humain, donc voilà. On est petit 1, on est tous avec plus d'os qu'à l'âge adulte. Mm-hmm. On a plus d'os qu'à l'âge adulte. Petit 1. Petit 2, le cœur est à droite de la poitrine.
0: Oh non.
1: Oula, il y a de la réflexion intense là. Attends, il y en a qui cherchent leur cœur. Petit 3, le cerveau continue de se développer jusqu'à environ 25 ans. Petit 4, les cheveux poussent plus vite la nuit. Ah là, je les ai perdus. Là, je peux vous dire qu'il y en a qui sont au bord du désespoir. Petit 5, on utilise seulement 10% de notre cerveau. Petit 6, l'estomac renouvelle sa paroi très régulièrement. Vous êtes censé avoir 3 vrais, 3 faux.
2: Oh merde.
3: Ouais. Au moins, ça, c'est bon.
1: Allez, je vous le fais rapidement. 1, on est avec plus d'os qu'à l'âge adulte. 2, le cœur est à droite de la poitrine. 3, le cerveau continue de se développer jusqu'à environ 25 ans. 4, les cheveux poussent plus vite la nuit. 5, on utilise seulement 10% de notre cerveau. Et 6, l'estomac renouvelle sa paroi très régulièrement.
2: Ok, je suis pas du tout sûr de...
1: Allez, pour le petit 1, on est avec plus d'os qu'à l'âge adulte. Vous m'avez mis...
3: Faux.
1: Eh bien, c'était vrai.
0: Ah bon? Hein? Mais pourtant, on a les dents qui poussent après.
1: Mais les dents ne sont pas du tout des os.
0: Ah bon?
1: Bah, les dents sont des dents.
2: En fait, il y a plus d'os. Non, mais c'est
1: pas vrai. Alors, je ne suis pas allée chercher toutes les infos précises, mais on va aller chercher si vous voulez. Hein.
2: Mais ouais, je veux dire, parce que je suis pas sûre de...
3: Pour moi, quand on est plus petit, on peut compter moins d'os, du coup.
1: Ouais, bah, il peut, hein. C'est important de douter. Alors...
0: À quel moment on perdrait nos os? C'est ça, la question, plutôt.
2: Ça veut dire que j'ai forcément une autre réponse.
1: Je peux vous dire comment...
0: Ouais, moi aussi. Ça veut dire qu'on part tous déjà avec 2 fausses réponses.
1: Oui, bah, ça, ouais. C'est pour ça que vous voulez pas, en fait. Ça arrive, hein, oui. C'est que la petite tablette est un peu... Alors, bah donc, c'est bien vraiment ça, un nouveau-né, hein. Allez, possède entre 275 et 300 os, parfois dit mou ou cartilagineux, alors qu'en adulte, un adulte en a seulement 206. Oh. Parce qu'en fait, il y a certains os qui sont pas soudés ensemble quand on est bébé, et qui se soudent après, qui deviennent un seul os. Mais du coup, quand ils sont bébés, ça en fait plusieurs.
3: Ah, ok.
1: Voilà. Eh ouais, mec. 275 à 300 contre seulement 206. Ah, ça rigole pas, en plus. C'est un sacré...
2: Genre, ah ouais. Ça se trouve, pour leur bras, ils peuvent vraiment faire des trucs, genre...
1: Bah... Oui, mais on va pas essayer. Faites attention, ne laissez pas vos bébés à Jacques. le cœur est à droite de la poitrine.
0: J'ai mis faux.
3: Moi aussi.
0: J'ai mis faux.
1: Bah oui.
2: Bah oui.
1: Là, ce qui m'a étonné, c'est que vous réfléchissiez. Non, il est plutôt à gauche. Alors, même si souvent on dit à gauche, gauche, alors qu'en fait, c'est assez centré, mais c'est centré gauche, quand même. Voilà. Mais là, il y a une grosse hésitation. Alors, pour moi, c'était la plus facile, quand même.
0: Non, mais tu l'as dit et j'ai fait purée, mais je sais pas du tout. Pour moi, la plus facile, c'était la dernière.
1: Ah oui. Le cerveau continue de se développer jusqu'à environ 25 ans.
3: Moi, j'ai mis vrai.
0: Vrai.
1: Tout le monde a mis vrai. Et vous avez bien de la chance, votre cerveau continue de se développer, contrairement au mien qui a largement atteint l'âge de la maturation. Hein. Là, il est plutôt en train de décrépir, le mien. Si, bah, si, faut le dire. Les cheveux poussent plus vite la nuit.
0: Moi, j'ai mis faux.
3: Moi aussi.
0: J'ai mis faux, mais au pif. Parce qu'il fallait faire un
2: moi, j'ai mis vrai.
1: Eh bien, ceux qui ont mis faux au pif ont eu le bon pif. Les cheveux ne poussent pas plus vite la nuit.
2: C'est pas une question genre d'oxygène qu'on respire.
1: Non, ils poussent pas plus vite. Ouais. Donc, ne cherche pas une réponse. Ils ne poussent pas plus
0: d'oxygène.
1: Vite.
0: D'oxygène.
2: Non, mais je sais pas.
1: On utilise seulement 10% de notre cerveau.
3: Vrai.
0: Vrai.
1: Alors là, je vous ai tous vu faire « Oui ». Eh bien non, c'est pas vrai. On en utilise un peu plus, je pense, quand même.
0: Tu penses
1: Qui nous fait ce petit...

0: Petit bruit. Alors, je dis pas qu'on utilise 100% de notre cerveau, hein, mais plus que 10 quand même. Hein.
1: Attends, je suis faux quasiment pour tout là.
0: Hein?
1: J'ai quasiment faux à tout là.
0: C'est pas très gros, grave.
2: Bah là, du coup, mon rééquilibre est fait.
0: Ton rééquilibrage. Ah bah non, en fait, quand je disais ça, mais. Nous utilisons bien 100% de notre cerveau. Hein,
3: ah ouais.
0: L'idée que 90% resterait inutilisé est un faux mythe démenti par la science.
3: Oh, oh.
0: Voilà, donc c'était un mythe. On utilise la totalité de notre cerveau.
2: Ok.
0: Voilà. Okay. Après, est-ce qu'on l'utilise bien? C'est une autre question. Mais on l'utilise. Ce qui est plutôt rassurant, je trouve.
2: Oui.
0: Et donc l'estomac renouvelle sa paroi très régulièrement.
3: Vrai.
2: Vrai.
3: Sinon,
0: j'ai mis faux. Et ben c'était vrai.
3: Il aurait ouais. De l'acide le décomposerait totalement.
0: Ouais. Baisse un tout petit peu ton micro, Agathe. Adela, est-ce que tu peux l'aider? Ouais, vas-y, hop, super, parfait. Bah, vous en êtes quand même plutôt bien sortis.
2: J'ai eu mieux que la dernière fois.
0: Eh ouais, pareil. C'était pas facile, c'était pas facile. Bon, allez, je vous propose une petite pause et après, je vous propose un petit tu préfères avec l'actu.
3: Oh oui.
2: Allons-y. C'est Louisa Jetlag dans la tribu.

0: toujours dans la tribu et on joue toujours avec Jacques, Adela, Agathe et Nathan. Et cette fois, on va jouer avec l'actualité du mois de juillet et en l'occurrence avec des insolites du mois de juillet. Il va falloir choisir, on est sur un tu préfères. Il va falloir bien choisir parce que finalement, je pense qu'il y en a quand même des versions qui sont mieux que d'autres. Okay, mais vous ne savez pas laquelle, il va juste falloir choisir avec les titres. En gros, tu préfères le buffle ? Non, le bison. Le bison qui charge une voiture ? Tu préfères le gros serpent dans la machine à laver ? Ou tu préfères l'ours dans ta cuisine ? Alors, il faut choisir.
1: Je préfère le serpent dans la machine à laver parce que si je la lance, force centrifuge jusqu'à ce que mort s'en suive.
0: Ah oui, si tu lances la machine, voilà. Ok. Agathe a fait son choix. Adela, qu'est-ce que tu préfères ?
2: Donc le bison, le serpent ou l'ours ?
0: Oui, l'ours dans ta cuisine, le serpent dans ta machine à laver, mais il a été ailleurs avant de passer par ta machine à laver, t'imagines bien. Et ou le buffle qui charge une voiture ? Le bison.
2: En soi, le serpent, parce que si c'est une petite couleuvre...
0: Ouais, en soi le serpent.
3: Il est mortel ou pas le serpent ?
0: Ah bah, si je vous donne trop d'indications, vous allez pas choisir.
2: C'est des actualités françaises ?
0: Non, pas forcément.
4: Ah là là.
0: Pas forcément. Donc on a deux serpents. Jacques, tu préfères ?
5: Bah, en vrai, le bison, qui fonce sur la voiture, il nous tue. Donc non, le serpent, en vrai... S'il est dans la machine à laver, je le fais pas sortir. Donc en vrai, je pense. Parce que t'imagines, tu te réveilles, tu vas dans ta cuisine, il y a un ours.
0: Donc le serpent.
3: Bah, je pense pareil.
0: Pareil. Bon, en tout cas, vous avez fait le bon choix. Vous n'avez pas pris le choix éliminatoire.
4: Ouais.
0: Je vais quand même vous parler du vôtre, quand même. Mais je vais vous parler des autres aussi. Le serpent, ça se passe en Galice, en Espagne. Et c'est une habitante de Chantada qui a eu une drôle de surprise en entrant dans son garage. C'est le journal El Progreso qui raconte l'histoire de ce gros serpent qui s'était introduit dans son domicile et s'était caché dans le tambour de sa machine à laver. La propriétaire des lieux l'a découvert aux alentours de 22h. Elle était intriguée par des bruits un peu bizarres. Elle a donc un peu regardé dans la pièce. Elle s'est retrouvée face à l'animal. Elle n'avait pas beaucoup de lumière. Et là, elle a immédiatement compris qu'il s'agissait d'un serpent. Il sifflait car il se sentait menacé. Et donc, le reptile a ensuite pris la fuite et s'est caché dans la machine à laver. Mais c'est vrai qu'au départ, il n'était pas dans la machine. Paniquée, la propriétaire a contacté les forces de l'ordre pour qu'elle puisse attraper le serpent. Une fois sur place, le problème, c'est que les policiers se sont trouvés assez désemparés également, puisqu'ils n'avaient pas l'équipement adéquat. Ils ont donc improvisé une canne pour sortir l'animal. La bonne nouvelle, c'est que le serpent n'était pas vraiment... un serpent, c'était une couleuvre vipérine, une espèce non venimeuse qu'on retrouve dans le sud de l'Europe, mais elle peut mordre quand même si elle se sent acculée, mais elle ne représente pas de véritable danger. Cependant, avant de mordre, elle a cette petite tendance à imiter le comportement d'une vipère pour effrayer son adversaire. Elle aplatit notamment sa tête et dégage une odeur nauséabonde. Voilà, mais en tout cas, c'était un bon choix, car c'était un choix qui n'avait pas vraiment de conséquences. Donc maintenant, il va falloir choisir le bison ou l'ours.
5: Je pense le bison, tu meurs, donc l'ours en vrai. Mais
0: l'ours.
3: L'ours, mais...
2: Bison dans la voiture quand même, c'est chaud, hein.
0: Ah, j'ai pas dit qu'il était dans la voiture, hein.
2: Qu'il se fait, oui, qu'il rentre dans la voiture.
0: Ah, j'ai dit qu'il chargeait une voiture.
3: La nôtre,
2: pas
3: hein? Enfin, t'es dedans ou pas?
0: Ah bah, j'en dis pas trop quand même, hein.
5: Mais c'est
0: ours ou bison, allez, faut choisir.
1: Moi, je suis très partagée. Je pense que si on est à côté d'un fossé, le bison, c'est ciao. Et je vois mal petit ours brun me faire un café, mais je vais plutôt prendre le bison.
0: Donc toi, tu choisis le bison. Adela, tu choisis...
2: Je sais pas, peut-être que tu... Moi, je te vois bien nous arnaquer en faisant exprès de choisir un titre ou... Tu te dis, bison, c'est chaud, alors qu'en fait, peut-être c'est l'ours, je sais pas.
0: Alors, tu choisis quoi ? Faut choisir.
2: Bison, parce que je te fais confiance.
0: Bison ? Mais pourquoi j'ai rien dit ? Moi, j'ai juste... j'ai donné aucune indication. Jacques ?
5: Je sais pas.
0: Tu restes sur ton ours ?
5: J'aurais tendance à dire l'ours.
0: Et Nathan ?
3: Moi aussi, parce que c'est pas forcément agressif. Enfin, je sais pas. J'ai jamais rencontré d'ours. Du
0: coup, ok. Donc on a.
2: Le bison, mais en fait, oui. Je voulais dire l'ours.
0: Donc on a 3 ours et 1 bison. Bon, je suis désolée, Agathe, ça n'a pas fait le bon choix. Je vais vous raconter l'histoire de l'ours, puis celle du bison. L'ours, eh ben, c'est cette fois un habitant de 87 ans qui lui a découvert un imposant ours dans sa cuisine. Ah. Après, lui aussi avoir entendu du bruit. Sans doute plus de bruit. Hein, et donc, à son arrivée, le frigo était ouvert et la nourriture était partout sur le sol. Sa femme a donc immédiatement alerté la police. Et en fait, au total, y a eu plusieurs intrusions qui ont été recensées dans différents secteurs de la commune. Et en fait, les autorités ont installé des pièges, renforcé la protection de certaines habitations avec des clôtures électriques, multiplié les patrouilles. Et en fait, vous l'aurez compris, hein, c'était bien un ours qui rentrait et cambriolait les différentes maisons. C'est assez inhabituel qu'un ours revienne à plusieurs reprises au même endroit. Mais là, en l'occurrence, le frigo devait être bon. L'animal semble particulièrement attiré par la nourriture. Il a été filmé à plusieurs reprises en train de pénétrer dans une exploitation agricole pour dérober l'alimentation destinée au bétail. D'autres habitants l'ont surpris dans leur cuisine, tandis qu'une confiserie traditionnelle a vu disparaître des beignets conservés au réfrigérateur. Et dans une maison, l'ours serait quand même revenu 5 fois pour dévorer des biscuits. Ouais. Mais fermez vos portes ! Donc ça se passe au Japon. Mais plus de peur que de mal, hein, à part la nourriture qui disparaît, pas grand mal. Alors que le bison, il a fait un peu plus de mal. Là, cette fois, c'est un grand-père qui campait avec son petit-fils à Bridge Bay, dans le parc de Yellowstone aux États-Unis. Et donc, eux, ils ont été chargés par un bison mâle. Et l'homme a été gravement touché à la hanche et à la jambe. Il a dû être transporté à l'hôpital, donc forcément, c'était pas le bon choix. Hein. C'est un photographe professionnel qui a filmé l'attaque de l'animal et qui a participé au sauvetage de la victime. L'homme avait sorti sa caméra pour immortaliser le spectaculaire bison de plus d'1m80. Bah oui, quand tu vois un bison d'1m80,
3: ah oui,
0: je peux comprendre que tu as envie de le filmer. L'animal a dans un premier temps chargé plusieurs passants et leurs véhicules.
3: Ah.
0: La victime et son petit-fils se trouvaient alors assez loin du bison. Ils étaient quand même à une distance de plus de 100 mètres du bison.
3: Ah oui.
0: Mais ça n'a pas suffi. Ce dernier a choisi malgré tout de s'en prendre à eux. Les deux randonneurs se sont précipités derrière des arbres pour se cacher. L'animal a alors tenté de charger un pick-up avant de repartir à la poursuite des deux piétons. Il a finalement réussi à se faufiler à travers la végétation et à projeter le grand-père en l'air. Le bison ne s'est pas arrêté là, hein. Il a continué d'encorner un petit peu le monsieur, hein, voilà. Bon, bien évidemment, il a arrêté de filmer, il a couru vers le bison, il a crié très fort, et en essayant de se montrer aussi imposant et intimidant que possible. Bah oui, t'as intérêt, hein, face à un bison. Une fois l'animal parti, les secours ont été appelés et ont dû prendre en charge le grand-père. Normalement, ça va mieux, hein, pour le grand-père. Le photographe était assez interpellé parce que personne n'avait rien n'a été fait pour que le bison réagisse comme ça. En fait, normalement, le bison ne cherche pas. Tout le monde était à bonne distance. Rien n'explique pourquoi le grand-père et le petit-fils ont été ciblés. Il ne fallait pas choisir le bison. Mais même si on ne choisit pas le bison, j'aimerais quand même pas trouver la grosse vipère ni l'ours dans ma cuisine.
3: Ouais, non.
2: Couleuvre, quoi.
0: Oui, la grosse couleuvre ni l'ours dans ma cuisine.
2: C'est une imitation vipère.
0: Ouais. C'est quoi cette couleuvre d'ailleurs ? On en parle, cette couleuvre qui se prend pour une vipère ? Voilà. Mais en tout cas, je crois que j'aimerais autant ne pas rencontrer aucun des trois.
3: Ouais, non.
0: Non, on est d'accord. Voilà. Bon, eh bien, écoutez, on va repartir sur des vrais faux. Cette fois, je vais vous en donner un petit peu plus et il va falloir choisir la bonne anecdote ou la fausse.
5: Il y en a combien ?
0: Il y en a 3 et il y en a 2 vraies, 1 fausse.
1: Ok.
0: Et on continue avec les animaux. Hein. Petit A. En Australie, une ville a installé des passages piétons spécialement réservés aux kangourous avec des feux rouges adaptés à leur vitesse de déplacement.
3: Ah ouais.
0: B. Au Japon, certains cafés accueillent des capybaras que les visiteurs peuvent caresser tout en prenant un café sous la surveillance des soigneurs.
5: Il y a combien de vrais, combien de faux déjà ?
0: Il y a 2 vrais, 1 fausse. Et C. Des chercheurs ont découvert que des corbeaux sont capables de reconnaître le visage d'une personne et de s'en souvenir pendant plusieurs années. Ils peuvent même prévenir les autres corbeaux si cette personne représente un danger. Faites gaffe, ça se trouve, Adela, ton visage est fiché chez les corbeaux.
5: Ça m'étonnerait pas.
0: Ah. Alors, Agathe, pour toi, laquelle est la vraie, laquelle est la fausse?
1: Alors, pas de chance, je connais, j'ai déjà tout lu. Ouais, les corbeaux, c'est assez connu pour... ça peut être soit très affectif, soit très dangereux. Donc, on peut se faire persécuter si on, si on avait manqué de respect à un corbeau.
0: Persécuter. Persécuter. Voilà, attends, on va demander aux autres si tu... Ouais. Voilà, Adela, qu'est-ce que t'en penses, toi?
2: J'ai mis faux à la A.
0: À la A?
5: Est-ce que tu peux redire la 2, s'il te plaît?
0: La 2, c'était des cafés caca, des capybaras.
5: C'est quoi?
0: C'est des petits animaux un peu mignons.
1: C'est un peu ronchons.
0: Ouais.
5: J'ai pas moi, j'ai mis faux à ça parce que...
0: Ok. Et toi, Nathan?
6: Moi, en vrai, je pense j'ai mis faux aussi au café.
0: Avec les capybaras.
6: Ça me paraît un peu bizarre.
0: Ok, eh bien, donc Agathe avait bien raison, hein. Et pareil pour Adela, c'est bien l'Australie et ses passages piétons pour les kangourous qui est fausse. Il y a bien des cafés au Japon avec des capybaras et les corbeaux ont bien la mémoire des visages. Donc soyez sympa avec les corbeaux. Parce que au-delà de se rappeler de ton visage, en plus ils communiquent entre eux. Sympa. Ouais. Allez, c'est reparti, je vous en donne des vraies, des fausses. Et cette fois, on va aller du côté de la technologie.
6: Ok, ok.
0: Ah, le tout premier téléphone portable commercial pesait plus d'un kilo et il fallait environ 10 heures pour le recharger afin de pouvoir téléphoner une trentaine de minutes. 2. Le premier SMS envoyé dans l'histoire contenait simplement les mots « Merry Christmas ». 3. Les smartphones modernes sont obligés par la loi de posséder un bouton permettant aux fabricants d'écouter les conversations.
2: Oh, j'en sais rien.
0: Alors, le premier téléphone pesait plus d'un kilo, 10 heures pour le charger, pour 30 minutes d'appel.
5: Le premier téléphone commercialisé?
0: Le premier téléphone portable commercial.
2: Ah, oui. Ah, commercial.
1: Ça a changé la donne.
0: Oh. Bon, pas tant que ça.
1: S'il avait été créé, qu'il n'avait pas été commercialisé. Il y en a plus, enfin, ça aurait pu être une autre réponse.
0: Le premier SMS envoyé dans l'histoire contenait simplement les mots « Merry Christmas ». Où les smartphones modernes sont obligés par la loi de posséder un petit bouton secret qui permettrait aux fabricants d'écouter les conversations.
5: Mais genre un bouton que tu peux activer ou...
0: Bah, c'est un bouton secret, donc je sais pas exactement, moi.
2: Donc c'est un bouton secret, mais tout le monde sait qu'il y a.
1: Oui, c'est vrai.
0: Oui, mais alors après, est-ce que tu sais ce que c'est? Et tu vois, je... Mm-hmm.
1: Tu peux donner mon avis ou pas?
0: Non, on attend que tout le monde ait fini de réfléchir. C'est bon pour vous?
6: Ouais.
0: Alors, Nathan.
6: Pour moi, la fake. Enfin, j'espère que la fake, c'est la dernière que le bouton secret. Parce que ça me paraît un peu bizarre quand même. Écouter les conversations et tout.
0: Jacques?
5: Bah, c'est peut-être plus ou moins vrai pour la dernière, mais je pense pas de cette manière-là. Genre, ça paraît un peu, ouais.
0: Ok, Adela.
2: Pareil, c'est la fausse pour moi.
1: La dernière est fausse, il y aurait déjà des... La dernière, est, pour moi, c'est la fausse parce qu'il y aurait déjà des affaires par des hackers, je pense, qui auraient porté plainte.
0: C'est ça. Alors, il y a d'autres moyens d'écouter les conversations. Hein. Certains gouvernements peuvent le faire, mais pas comme ça.
6: Ouais.
0: Les fabricants ne peuvent pas mettre un bouton secret. Non, celle-là, en vrai, quand on les répète plusieurs fois, il y en a où tu dis « Ah, quand même. Ah, quand même. » Mais peut-être que ça va être plus compliqué pour la prochaine. Puisque là, c'est des records.
6: Allons-y. Ah.
0: Alors, pas facile. Le plus grand château de sable jamais construit mesurait plus de 20 mètres de haut et a demandé plusieurs semaines de travail.
6: Ok, ok.
0: Le plus long chewing-gum jamais fabriqué dépassait 50 km de long. Le plus gros ballon de football du monde mesurait plus de 4 mètres de diamètre. Eh bien, bon courage.
5: Mais quelle utilité de faire un chewing-gum de plus de 50 mètres?
0: Et un ballon de 4 mètres de diamètre.
1: Bah
5: c'est un ballon de King Ball, ouais.
1: Ah oui, on y a pensé en même temps.
0: À 4 mètres, quand même.
1: Ah ouais. Oui, c'est vraiment très grand.
0: Bah, 4 mètres, bah, j'ai quand même...
5: Qui joue au foot avec...
2: Je trouve pas ça déconnant, hein. C'est pour un record.
0: Ouais.
1: Ouais, ouais.
0: Bah, de toute façon, pour un record, on rappelle qu'il y a eu des crêpes géantes, des tartiflettes géantes, ouais. Voilà.
2: Tu peux répéter la distance pour le chewing-gum?
0: 50 km de long.
5: Et pour le premier, c'était quoi? Ah oui, le château de sable de 20 mètres. Ouais, okay.
0: Le château de sable de 20 mètres.
5: Bah, je pense juste.
6: Est-ce que je pourrais avoir un autre Véleda?
0: Non, tu ne peux pas. Non, tu ne peux pas.
2: C'est un attend.
0: Alors, Jacques, tu dirais que le faux, c'est...
5: C'est pour moi, bah, c'est la 3 parce que pour le coup, c'est un record. Bah, c'est comme Adia Della, c'est vrai que c'est pas.
0: Le ballon.
5: Ouais.
1: Ok. Ah ouais, j'y
0: ai pas pensé. Ah oui, tu as dû le prendre dans ce sens. En fait, c'est pas si gros que ça.
5: Bah, pour le coup, si c'est pour faire un record.
0: Ouais. Adela.
5: Je vois pas l'utilité.
2: Bah, moi, j'ai mis 50 km quand même. J'ai mis ouais. Faux
5: ah, c'est
2: pour
5: ça.
2: Mais t'as mis en même temps, je me dis que si t'as dit plusieurs petits chewing-gum. Bah, non.
1: Non, c'est un chewing-gum.
0: Ouais.
2: Un même chewing-gum.
0: De quoi, toi, tu dis quoi, Agathe?
1: Pour moi, c'est le chewing-gum. Où il serait... Pour moi, c'est le chewing-gum. Où est-ce qu'il serait stocké? Et puis, quelle utilité? Alors que les records du monde, c'est qu'il y en a des fous.
0: Ouais, bah, c'est... celui-là est fou. Pour oui. Le coup, je trouve que ça va bien avec le côté record du monde, ce côté fou. Et toi, Nathan?
6: Moi, le 2 aussi, puisque 50 km.
0: Le 2, c'est le château de sable.
1: Hein? Non, c'est le premier
0: ah, château oui, c'est... de sable. Ah oui, oui, c'est le chewing-gum, pardon.
6: 50
0: oui,
6: non, km, c'est... enfin, 50 km, c'est énorme, mon frère, il fait une balade à vélo, 20 km.
0: Bah, 50 km, en gros, c'est Saint-Nazaire-Nantes, hein. En gros, ouais. Hein, mais...
6: Saint-Nazaire-Nantes, en chewing-gum, c'est
0: un bon, vous avez fou, raison, quoi. C'est bien ça qui est faux, ouais, hein.
5: Ah, ouais.
0: Oui.
5: Bah, c'est... Bon, ok.
0: Allez, on va faire un petit tour du côté du cinéma. Les Oscars en A, les Oscars interdisent désormais les films qui utilisent des effets spéciaux numériques.
6: Ah ouais.
0: En B, le rugissement du lion qui apparaît au début du film de la MGM est enregistré depuis près d'un siècle. Plusieurs lions différents se sont succédés au fil des années pour tourner cette séquence. Et en C, le film Titanic a coûté plus cher à produire que la construction du véritable paquebot si l'on compare les montants sans tenir compte de l'inflation.
5: Non, je pense savoir les questions. Je pense avoir tout bon.
0: Tu penses avoir trouvé? Ouais. Eh bien, ouais. Alors tu dirais quoi?
5: Bah, je dirais que c'est la 1, le faux.
0: Adela.
2: Pareil, mais c'est au pif.
0: C'est au pif.
5: Bah, c'est vrai qu'un film sans effets spéciaux, bah...
2: C'est compliqué aujourd'hui, pour le coup.
0: Agathe?
1: Je rejoins leur avis parce que, par exemple, les fonds verts, on en a absolument besoin et c'est à peu près tous les films qui ont ça. Donc,
6: ouais. Moi aussi, en plus, il y a des trucs que j'aime bien regarder, c'est comment les films ils se fabriquent et tout. Et t'as des trucs, c'est... une pièce, un fond vert et un escalier, donc...
0: Ah bon, on dit pas qu'il y a plus de films avec effets spéciaux, on dit juste que les Oscars, désormais, interdisent les films avec des effets spéciaux numériques.
6: Ça me paraîtrait un peu bizarre quand même.
0: Un peu bizarre quand même.
6: Ouais, parce que...
0: Non mais c'est bien ça, hein, évidemment.
6: Ça améliore les films, en fait.
0: Évidemment. Allez, qu'est-ce que j'ai pour vous? Allez, on va aller sur les pays, nos pays voisins, enfin voisins ou pas très très loin. Petit 1, en Suisse, certaines communes organisent encore des votations où les habitants lèvent simplement la main sur la place du village. En B, en Islande, les chevaux nés sur l'île ne peuvent pas y revenir s'ils en sortent un jour pour une compétition. Et en Espagne, il est obligatoire de faire une sieste de 30 minutes par jour.
6: C'est quoi le 1 déjà?
0: En Suisse, dans certaines communes, on utilise encore des votations où les habitants lèvent simplement la main. Qui est pour? Qui est contre? À juger.
6: Ah, c'est dur. Hein.
0: C'est pas facile. Celle-là est pas facile.
2: Ça m'étonne. Bref.
5: Bah.
0: C'est bon pour vous?
1: Oui.
0: Allez, Adela, tu nous dis quoi?
2: Je dirais que c'est la C, la fausse.
0: Ouais. Mmh. L'Espagne?
2: Ouais, mais en fait, c'est parce que j'y connais rien.
0: C'est parce que j'y connais rien. Ok.
5: Moi, je pense aussi que c'est la C, parce que. Mais en fait, c'est que. Je crois qu'ils sont réputés pour beaucoup dormir, genre les Espagnols, tout ça, mais c'est parce que je crois qu'il fait super chaud chez eux l'après-midi, du coup, bah, ils dorment tous. Et puis, je crois qu'ils sont plus levés le soir ou la nuit. Mais du coup, je pense qu'ils ne sont pas obligés de faire une sieste de 30 minutes.
2: C'est le côté obligé qui...
0: Ouais, alors après, des fois, on se rappelle qu'il y a des lois qui sont anciennes et qui traînent. On rappelle qu'en France, hein, il n'y a pas si longtemps, les femmes n'avaient pas le droit de porter de pantalon. Hein, et la loi a traîné longtemps. Agathe?
1: Pour moi, c'est aussi la troisième.
0: Alors, faut que tu parles dans ton micro, Agathe.
1: Pour moi, elles ont l'air vraiment toutes plausibles, mais quand même, l'Espagne me paraît un peu louche. En Suisse, ça m'étonnerait pas, les fauteuils enlevés.
0: Ok, et Nathan ?
6: En vrai, moi...
0: T'avais mis quoi ?
6: L'Espagne, en vrai, c'est que...
0: Non, mais t'avais mis quoi ?
6: Moi...
0: Parce que quand on passe le dernier...
6: Je dirais quand même... la Suisse, ça me paraît bizarre. Mon vote, wow. Vote à main levée, mais en vrai...
0: Il y a beaucoup de « en vrai » dans tout ça. Mais nous, on veut la fosse.
6: Je pense que c'est ça.
0: La Suisse ?
6: Ouais, je suis pas sûre.
0: Eh ben, tu fais bien de pas être sûre, parce qu'effectivement, c'est l'Espagne. Même si j'essaye voilà, c'est bien l'Espagne. Effectivement, le côté obligatoire, voilà. Mais c'est bien, parce que vous êtes... vous êtes sensible aux petits
1: détails.
0: Et c'est ce qu'il faut. Il faut être sensible aux petits détails. Allez, on va bientôt arrêter. Une petite question musique avant de terminer.
1: Oui.
0: Allez. Pardon. Le plus grand orchestre jamais réuni comptait plus de 8000 musiciens jouant ensemble. Oh, ça, alors, ce que j'aime bien, c'est qu'Adela et Jacques, ouais, 8000. Crème. Voilà.
2: Vrai...
0: C'est quand même beaucoup, 8000. Hein. Oui, faut trouver une bonne salle déjà.
2: C'est
0: hein.
2: Le plus grand orchestre au monde.
0: Ouais, bah oui, oui, oui.
1: Et un petit
0: il existe seulement 7 notes de musique dans le monde entier. La chanson Happy Birthday a longtemps été protégée par des droits d'auteur avant de tomber dans le domaine public.
6: Ouais.
0: Happy birthday to you. Ah, peut-être qu'à un moment, j'avais pas vraiment le droit de l'utiliser. Do, ré, mi, fa, sol, la, si. Et peut-être qu'il y en a d'autres. Ou pas.
2: Tu comptes les dièses et les bémols ?
0: Je parle des notes de musique, donc je pense qu'on parle pas des dièses et des bémols.
1: Tu parles de la gamme ? Ok.
6: C'est quoi le premier, déjà ?
0: Le plus grand orchestre jamais réuni comptait plus de 8000 musiciens jouant ensemble.
5: Et le 3, c'est quoi, déjà ?
0: C'est Happy Birthday a été protégé par des droits d'auteur avant de tomber dans le domaine public.
5: Ah, c'est dur celle-là.
0: Elle est dure celle-là, j'ai l'impression que c'est celle qui vous pose le plus de problèmes.
1: Ouais, ouais.
2: Dire que c'est à partir de combien de temps après le décès de l'auteur que ça tombe dans le domaine public ?
0: Je sais plus, je me demande si c'est pas 80 ans, mais je suis pas sûre. Hein, je ne sais plus, je ne sais plus.
2: 80, 70.
0: Je vais regarder. La la la, je chante en même temps. Happy Birthday to you. 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Je pourrais vous la faire à la façon Marilyn Monroe, mais j'ai pas envie. Combien de temps... Oh.
6: Ça veut dire qu'elle est vraie, si tu recherches.
0: Non, je cherche combien de temps domaine public.
2: Ouais.
0: Ça, de toute façon, on sait qu'il y a des trucs qui tombent dans le domaine public, ça nous... en droit commun, 70 ans après la fin de l'année civile du décès de l'auteur. Donc c'est 70 ans après la mort de l'auteur. Donc le calcul commence toujours le 1er janvier qui suit la mort de l'auteur.
2: Ok.
0: Allez, bon, c'est bon, on arrête là maintenant. Qui a dit quoi ? Quelle est la fausse selon toi, Agathe ?
1: Alors, ça me paraissait être la plus plausible au début. Moi, je dirais la 1, parce que 8000 personnes... Bon, ça me c'est un peu bizarre, mais la deuxième question, elle me paraît plausible. Et le droit d'auteur, ça me paraît quand même bien plausible. Il y a un peu fun fact.
0: Ok, Nathan ?
6: Moi je dirais pareil parce que après la recherche que t'as fait du coup pour moi ça correspond et les notes de musique je pense que c'est assez universel.
0: Jack, je t'ai appelé Jack pour changer.
5: Je sais pas, j'hésite.
0: Non, il faut pas hésiter, il faut répondre. Il faut y répondre maintenant, Jacques. Le peuple demande une réponse.
5: En vrai, je pense... Non, je crois que j'ai pas bon. Mais je dirais qu'en vrai, c'est la 1, finalement, la fausse. Parce que
0: le grand orchestre.
5: Parce que les deux autres, elles me paraissent assez vraies. Mais je sais pas si c'est la 1 ou la 3, mais je pense...
0: Ok, et pour toi, Adela ?
2: C'est comme Jacques, mais... Je suis pas trop sûre.
0: Ok, la 1 ou la 3. Bon, alors je suis désolée. Alors là, pour le coup, j'ai réussi à vous avoir parce que la fausse était la 2. Il existe seulement 7 notes de musique dans le monde entier. C'est faux puisque selon les cultures, les systèmes musicaux peuvent comporter bien plus que 7 notes. Et oui, il y a des cultures dans lesquelles il y a d'autres notes de musique. Voilà.
1: Classique, universel un peu.
0: Bah oui, mais c'est que on part un peu des fois de ce qu'on connaît et Bah oui, mais ouais. Il y a d'autres choses. Enfin, quand même, il fallait bien que je réussisse à vous avoir sur une. Hein. Ah ouais. Voilà, bon, cette émission est terminée. Merci beaucoup à vous toutes et tous. Et puis, à très bientôt dans la tribu.
6: À salut bientôt. Salut.
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11: Bonsoir à tous. Un jour heureux pour la préfète de Gironde avec le retour des habitants du Porge et de l'Aige cet après-midi. Alors que l'incendie est désormais fixé, les derniers évacués de Gironde peuvent regagner leur logement. Deux quartiers sont toutefois toujours interdits après la découverte d'obus datant de la Seconde Guerre mondiale, le temps de mener des opérations de déminage. Les campings du secteur, eux, restent fermés. Notez que la presqu'île du Cap Ferré va rouvrir à 19h et la navigation sur le bassin d'Arcachon sera aussi de nouveau autorisée. Dans le Var, 1500 pompiers sont mobilisés sur l'incendie dans le secteur du Gros Bessillon et la situation est sous haute surveillance alors que le vent s'est renforcé cet après-midi. Le feu a parcouru plus de 1800 hectares depuis vendredi. Il n'est pas encore fixé. Le Var toujours en vigilance orange canicule tout comme une vingtaine de départements d'un large quart sud-est. Et les températures maximales devraient baisser demain. Une baisse des chaleurs déjà en cours sur le sud-ouest avec l'arrivée d'orages cet après-midi. Ils sont localement violents. 12 départements sont en vigilance orange jusque dans la soirée, notamment la Haute-Garonne, le Tarn, la Corrèze et le Lot-et-Garonne. Jean Humbert en garde à vue depuis ce matin. Le chef cuisinier est entendu à Paris après 3 plaintes d'ex-compagne pour des violences. Parmi elles, celle de l'ancienne Miss France Alexandra Rosenfeld, déposée en mars dernier. Elle avait accusé son ex-compagnon de violences conjugales entre 2013 et 2014. La présidente de la Commission européenne appelle à une réponse européenne commune face à la crise migratoire de Ceuta. Ursula von der Leyen a écrit au Premier ministre espagnol aujourd'hui et demande d'aller plus loin pour renforcer nos frontières aux points les plus sensibles. L'Espagne a demandé une réunion des ministres de l'Intérieur de l'Union européenne pour évoquer cet afflux inédit de migrants. Elle aura lieu demain. Son dernier bilan fait état de 72 morts. Enfin, le Tour de France féminin a quitté la Suisse pour l'Hexagone cet après-midi. Place au dernier col sur la troisième étape. 157 km entre Genève et Poligny, dans le Jura. Bonne fin d'après-midi.
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14: Bonjour, c'est Adela. Le mercredi 18 mars, nous sommes allés avec Andrea, Amy, Flavie, Kathleen, Louane et Loris visiter le centre de santé sexuelle de Saint-Nazaire. Nous avons rencontré Alexandra Teillard, sage-femme à l'hôpital de Saint-Nazaire et au centre de santé sexuelle. Elle nous donne quelques conseils concernant la santé sexuelle des ados.
15: Alors, les conseils concernant la santé sexuelle, en ce moment, j'aime assez démarrer mes séances en cours au collège en leur demandant quels sont pour eux les 3 fondamentaux qui permettent de se dire « oui, je suis dans une relation dans laquelle je suis bien ». C'est des recommandations aussi de l'OMS, hein, donc c'est pas moi qui les ai inventées. Et donc, ces 3 notions essentielles à re-questionner tout au long de sa vie de couple, j'ai envie de dire, sont la sécurité. Donc la sécurité, ça englobe évidemment la contraception pour éviter la grossesse inopinée, mais aussi la sécurité pour éviter une infection sexuellement transmissible, mais aussi la sécurité de du bien-être dans le couple et de la non-violence du couple et du respect de l'autre. Et au final, je lance le deuxième pilier qui est le respect, qui se re-questionne, qui permet de confirmer que la communication soit là, que l'autre est attentif à nos besoins, que nous sommes attentifs aux besoins de l'autre aussi, c'est pas unilatéral. Et le troisième item, c'est évidemment le plaisir, se sentir bien dans la relation, construire quelque chose à plus ou moins long terme, hein, peu importe, mais que ces 3 notions soient questionnées et re-questionnées à plusieurs étapes de la vie de couple, si on se dit qu'on est bien, c'est que probablement ça se passe bien. Et si on se met en alerte, c'est qu'il faut communiquer pour pouvoir après rééquilibrer les choses ou peut-être se dire cette personne-là n'est peut-être pas la bonne personne pour moi.
16: Et c'est quoi le type d'action que vous menez dans les collèges ou au lycée ?
15: Eh bien, on se déplace, on a une demi-classe avec nous, et puis on leur parle des notions que je viens d'aborder là, et on reparle évidemment du consentement. Ils sont en troisième, hein, donc la notion de consentement, tout le monde l'a de manière théorique, mais finalement de parler un peu de situations concrètes, d'expériences aussi bien évidemment anonymes, mais de ce que nous on peut avoir comme histoire vécue et racontée en consultation, ça alimente un petit peu l'expérience. Et ça alimente le sujet pour que les jeunes puissent entendre et réfléchir à leur fonctionnement. Donc le consentement, c'est vraiment important. Les situations de vulnérabilité qui engendrent des situations à risque, des mises en danger et malheureusement parfois des situations d'agression sexuelle. Et puis après, on aborde les différents thèmes, la contraception, qu'est-ce que c'est, où est-ce qu'on peut avoir une information sur la contraception, où est-ce qu'on peut avoir une prescription de contraceptif. Évidemment, l'usage du préservatif, avec préservatif accessible gratuitement chez les moins de 26 dans les pharmacies ou sur prescription après, donc remboursé, ou avoir accès à la pilule, à la contraception d'urgence si c'est nécessaire, ou faire des dépistages, donc que ce soit au centre de santé sexuelle pour les jeunes femmes. Ça peut être aussi dans les laboratoires. Au-delà de 18 ans, vous pouvez aller dans chaque laboratoire sans ordonnance pour faire un dépistage des infections sexuellement transmissibles totales. Ça peut être au centre gratuit d'information, de diagnostic et de dépistage, donc le CEGID, pour faire ces dépistages d'infections également. On aborde également l'anatomie. C'est important aussi de faire un petit focus sur l'anatomie féminine. Souvent, c'est vrai que moi, je parle plus de l'anatomie féminine parce que souvent, les femmes ne se connaissent pas. Et une femme qui se connaît, c'est une femme qui saura dire « je ne souhaite pas être touchée à cet endroit » ou « ok, je suis d'accord pour être touchée à cet endroit ». Et puis de savoir nommer son anatomie, c'est important aussi. Plus on se connaît finalement, et plus on s'observe, mieux on s'écoute, plus on sait transmettre et plus le respect est là dans le couple. On aborde également évidemment la notion du sentiment, de l'amour, de l'évolution des sentiments. On peut être amené aussi à discuter parfois, mais c'est pas forcément la préoccupation de la majorité des jeunes, mais ça peut l'être. Donc on informe que nous sommes une structure ressource aussi au centre de santé sexuelle pour discuter avec les jeunes qui peuvent avoir des questionnements au niveau du genre. Ça peut arriver. Et on a déjà reçu des jeunes avec ce type de questionnement. En collège, donc 1h30, ça passe très vite. Et comme je suis très bavarde, c'est difficile de tout dire. Voilà. Donc, identifier les ressources pour aller après chercher l'info, éventuellement chez nous ou ailleurs, pour les jeunes qui ont encore des questions après ces séances.
14: Merci à Alexandra Taillard pour son accueil. Et pour rappel, le centre de santé sexuelle de Saint-Nazaire est au 57 rue Michel-Ange, au premier étage du bâtiment Les Alizés. C'est ouvert le lundi de 9h à 18h30 et du mardi au vendredi de 9h à 17h. Et pour les contacter, c'est le 02 40 90 52 30. 02 40 90 52 30.
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1: Tu pleures comme une fille.
2: Depuis quand pleurer, c'est un truc de fille?
1: Bah, c'est bien connu. Les filles pleurent plus que les garçons.
2: N'importe quoi. Il n'y a pas de honte à pleurer quand on soit un garçon ou une fille.
1: Effectivement, pleurer, ce n'est pas qu'un truc de fille. Et cela ne signifie pas qu'on est faible. C'est une réaction naturelle à une émotion qui arrive à tous, hommes ou femmes.
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5: Bonsoir à toutes et tous. Après l'incendie dévastateur, le retour de quasiment tous les évacués de Gironde, les habitants du Porge et de Lège peuvent rentrer chez eux depuis cet après-midi. Et il est maintenant l'heure de constater les dégâts. Pour aider les sinistrés, la préfète de Gironde a annoncé l'ouverture au Porge d'une maison France Service Victime. Ce lieu leur permettra de faire leurs démarches administratives, mais aussi de trouver une aide psychologique. Des orages ponctuellement violents remontent des Pyrénées vers le Massif Central en cette fin de journée. 12 départements du sud-ouest sont en vigilance orange. Météo France annonce de très fortes pluies, mais aussi de fortes chutes de grêle et de fortes rafales de vent. Côté canicule, on a relevé 39 degrés cet après-midi dans le Rhône et dans la Meuse notamment, et on a toujours 20 départements en vigilance orange sur l'est du pays. Elle sera levée dès ce soir sur les Alpes de Haute-Provence et sur les Hautes-Alpes. Notez que les températures maximales vont baisser progressivement à partir de demain. Xenia Fedorova se trouve à l'étranger. Son avocat précise qu'elle s'y trouvait déjà lorsqu'elle a été informée des mesures prises à son encontre. La chroniqueuse pro-russe fait l'objet d'un arrêté d'expulsion du territoire depuis la semaine dernière, arrêté confirmé par la justice administrative aujourd'hui. L'avocat de Xenia Fedorova ajoute qu'elle ne reviendra en France que si l'arrêté d'expulsion est annulé ou suspendu. Encore presque un mois de vacances avant la rentrée des classes, une rentrée toujours plus chère. Cofidis publie aujourd'hui son baromètre annuel avec l'Institut CSA sur le coût de cette rentrée pour les familles. En forte hausse cette année, presque 80 euros de plus en moyenne. Notez que l'allocation de rentrée scolaire sera versée le 18 août. 3 millions de familles modestes sont concernées. Enfin, sur les routes, journée encore orange pour les départs. Et Bison Futé prévoyait un trafic chargé jusque dans la soirée. Sur l'A7 entre Orange et Marseille, sur l'A8 jusqu'à la frontière italienne ou encore sur l'A10 entre Poitiers et Bordeaux. Demain, ce sera de nouveau vert partout. Voilà pour l'info. Bonne fin de journée.
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7: Bonjour, c'est Adela. Le mercredi 18 mars, nous sommes allés avec Andrea, Amy, Flavie, Kathleen, Louane et Loris visiter le centre de santé sexuelle de Saint-Nazaire. Nous avons rencontré Alexandra Teillard, sage-femme à l'hôpital de Saint-Nazaire et au centre de santé sexuelle. Elle nous donne quelques conseils concernant la santé sexuelle des ados.
8: Alors, les conseils concernant la santé sexuelle, en ce moment, j'aime assez démarrer mes séances en cours au collège en leur demandant quels sont pour eux les trois fondamentaux qui permettent de se dire « oui, je suis dans une relation dans laquelle je suis bien ». C'est des recommandations aussi de l'OMS, donc c'est pas moi qui les ai inventées. Et donc, ces trois notions essentielles à re-questionner tout au long de sa vie de couple, j'ai envie de dire, sont la sécurité. Donc la sécurité, ça englobe évidemment la contraception pour éviter la grossesse inopinée, mais aussi la sécurité pour éviter une infection sexuellement transmissible, mais aussi la sécurité de du bien-être dans le couple et de la non-violence du couple et du respect de l'autre. Et au final, je lance le deuxième pilier qui est le respect, qui se re-questionne, qui permet de confirmer que la communication soit là, que l'autre est attentif nos besoins, que nous sommes attentifs aux besoins de l'autre aussi, c'est pas unilatéral. Et le troisième item, c'est évidemment le plaisir, se sentir bien dans la relation, construire quelque chose à plus ou moins long terme, peu importe, mais que ces trois notions soient questionnées et re-questionnées à plusieurs étapes de la vie de couple, si on se dit qu'on est bien, c'est que probablement ça se passe bien. Et si on se met en alerte, c'est qu'il faut communiquer pour pouvoir après rééquilibrer les choses ou peut-être se dire cette personne-là n'est peut-être pas la bonne personne pour moi.
9: Et c'est quoi le type d'action que vous menez dans les collèges et au lycée?
8: Eh bien, on se déplace, on a une demi-classe avec nous et puis on leur parle des notions que je viens d'aborder là Et on leur on reparle évidemment du consentement. Ils sont en troisième, hein, donc la notion de consentement, tout le monde l'a de manière théorique, mais finalement de parler un peu de situations concrètes, d'expériences aussi bien évidemment anonymes, mais de ce que nous on peut avoir comme histoire vécue et racontée en consultation, bah, ça alimente un petit peu l'expérience. Et ça alimente le sujet pour que les jeunes puissent entendre et réfléchir à leur fonctionnement. Donc le consentement, c'est vraiment important. Les situations de vulnérabilité qui engendrent des situations à risque, des mises en danger et malheureusement parfois des situations d'agression sexuelle. Et puis après, on aborde les différents thèmes, la contraception, qu'est-ce que c'est, où est-ce qu'on peut avoir une information sur la contraception, où est-ce qu'on peut avoir une prescription de contraceptif, évidemment l'usage du préservatif, avec préservatif accessible gratuitement chez les moins de 26 dans les pharmacies, ou sur prescription après, donc remboursé, ou avoir accès à la pilule, à la contraception d'urgence si c'est nécessaire, ou faire des dépistages, donc que ce soit au centre de santé sexuelle pour les jeunes femmes, ça peut être aussi dans les laboratoire. Au-delà de 18 ans, vous pouvez aller dans chaque laboratoire sans ordonnance pour faire un dépistage des infections sexuellement transmissibles totales. Ça peut être au centre gratuit d'information, de diagnostic et de dépistage, donc le CEGID, pour faire ces dépistages d'infections également. On aborde également l'anatomie. C'est important aussi de faire un petit focus sur l'anatomie féminine. Souvent, c'est vrai que moi je parle plus de l'anatomie féminine parce que souvent les femmes ne se connaissent pas. Et une femme qui se connaît, c'est une femme qui saura dire « je ne souhaite pas être touchée à cet endroit » ou « ok, je suis d'accord pour être touchée à cet endroit ». Et puis de savoir nommer son anatomie, c'est important aussi. Pour plus on se connaît finalement, et plus on s'observe, mieux on s'écoute, plus on sait transmettre et plus le respect est là dans le couple. On aborde également évidemment la notion du sentiment, de l'amour, de l'évolution des sentiments. On peut être amené aussi à discuter parfois, mais c'est pas forcément la préoccupation de la majorité des jeunes, mais ça peut l'être. Donc on informe que nous sommes une structure ressource aussi au centre de santé sexuelle pour discuter avec les jeunes qui peuvent avoir des questionnements au niveau du genre. Ça peut arriver. Et on a déjà reçu des jeunes avec ce type de questionnement. En collège, donc 1h30, ça passe très vite. Et comme je suis très bavarde, c'est difficile de tout dire. Voilà. Donc, identifier les ressources pour aller après chercher l'info, éventuellement chez nous ou ailleurs, pour les jeunes qui ont encore des questions après ces séances.
7: Merci à Alexandra Taillard pour son accueil. Et pour rappel, le centre de santé sexuelle de Saint-Nazaire est au 57 rue Michel-Ange, au premier étage du bâtiment, les Alizés. C'est ouvert le lundi de 9h à 18h30 et du mardi au vendredi de 9h à 17h. 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

Dans la rue, il y avait cet homme qui levait la main sur cette femme. 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Un truc de génération. 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

0: Bonsoir à tous. La vie reprend petit à petit dans les zones touchées par les incendies en Gironde. Les habitants du Porge et de l'Aige Cap-Ferré peuvent rentrer chez eux depuis cet après-midi. Une antenne de France Service Victimes va être installée au Porge pour venir en aide aux sinistrés. Elle doit permettre de répondre de manière personnalisée aux questions de chacun, précise la préfète. La Croix-Rouge sera présente ainsi que des psychologues France Travail et la CAF. Dans le Var, la mairie de Corins lance une cellule d'écoute et de soutien psychologique. Une psychanalyste assurera des permanences gratuitement à partir de lundi prochain. 1500 pompiers sont toujours mobilisés sur l'incendie du Gros Bessillon. Le feu a parcouru plus de 1800 hectares depuis vendredi. La vigilance orange canicule sera maintenue dans 18 départements de l'Est demain, du territoire de Belfort aux Alpes-Maritimes, ainsi que les deux départements corses. Plus de 39 degrés ont été enregistrés aujourd'hui dans plusieurs communes, notamment à Changy en Seine-et-Marne et à Sartène en Corse du Sud. C'est à Aubreville dans la Meuse qu'il a fait le plus chaud, avec 39,7 degrés. Jean Humbert en garde à vue depuis ce matin. Le chef cuisinier est entendu à Paris après 3 plaintes d'ex-compagne pour des violences, notamment celle de l'ancienne Miss France Alexandra Rosenfeld, déposée en mars dernier. Elle avait accusé son ex-compagnon de violences conjugales entre 2013 et 2014. Donald Trump menace de nouveau l'Iran. Sur son réseau social, le président américain affirme que les Iraniens ont le choix entre un accord ou une capitulation totale. Donald Trump a annoncé une reprise du dialogue avec l'Iran aujourd'hui. Affirmation démentie plus tard par Téhéran, qui a assuré qu'il n'y avait pas de négociation en cours. Et puis c'est la Norvégienne Sigrid Hogseth qui remporte la 3e étape du Tour de France Femmes. Après 90 km d'échappée en solitaire, elle prend le maillot jaune à Lorena Wiebes et grimpe en tête du classement général. La Française Pauline Ferrand-Prévot a terminé dans le peloton environ 3 minutes derrière Sigrid Hogseth. Voilà pour l'actualité. Très bonne soirée à tous, à notre écoute.
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3: Bonjour, c'est Adela. Le mercredi 18 mars, nous sommes allés avec Andrea, Amy, Flavie, Kathleen, Louane et Loris visiter le centre de santé sexuelle de Saint-Nazaire. Nous avons rencontré Alexandra Teillard, sage-femme à l'hôpital de Saint-Nazaire et au centre de santé sexuelle. Elle nous donne quelques conseils concernant la santé sexuelle des ados.
4: Alors, les conseils concernant la santé sexuelle, en ce moment, j'aime assez démarrer mes séances en cours au collège en leur demandant quels sont pour eux les 3 fondamentaux qui permettent de se dire « oui, je suis dans une relation dans laquelle je suis bien ». C'est des recommandations aussi de l'OMS, hein, donc c'est pas moi qui les ai inventées. Et donc, ces 3 notions essentielles à re-questionner tout au long de sa vie de couple, j'ai envie de dire, sont la sécurité. Donc la sécurité, ça englobe évidemment la contraception pour éviter la grossesse inopinée, mais aussi la sécurité pour éviter une infection sexuellement transmissible, mais aussi la sécurité de du bien-être dans le couple et de la non-violence du couple et du respect de l'autre. Et au final, je lance le deuxième pilier qui est le respect, qui se re-questionne, qui permet de confirmer que la communication soit là, que l'autre est attentif à nos besoins, que nous sommes attentifs aux besoins de l'autre aussi, c'est pas unilatéral. Et le troisième item, c'est évidemment le plaisir, se sentir bien dans la relation, construire quelque chose à plus ou moins long terme, hein, peu importe, mais que ces 3 notions soient questionnées et re-questionnées à plusieurs étapes de la vie de couple, si on se dit qu'on est bien, c'est que probablement ça se passe bien. Et si on se met en alerte, c'est qu'il faut communiquer pour pouvoir après rééquilibrer les choses ou peut-être se dire cette personne-là n'est peut-être pas la bonne personne pour moi.
5: Et c'est quoi le type d'action que vous menez dans les collèges et au lycée?
4: Eh bien, on se déplace, on a une demi-classe avec nous et puis on leur parle des notions que je viens d'aborder là et on reparle évidemment du consentement. Ils sont en troisième, hein, donc la notion de consentement, tout le monde l'a de manière théorique, mais finalement de parler un peu de situations concrètes, d'expériences aussi bien évidemment anonymes, mais de ce que nous on peut avoir comme histoire vécue et racontée en consultation, ça alimente un petit peu l'expérience et ça alimente le sujet pour que les jeunes puissent entendre et réfléchir à leur fonctionnement. Donc le consentement, c'est vraiment important. Les situations de vulnérabilité hein, qui permettent, qui engendrent des situations à risque, des mises en danger et malheureusement parfois des situations d'agression sexuelle. Et puis après, on aborde les différents thèmes, la contraception, qu'est-ce que c'est, où est-ce qu'on peut avoir une information sur la contraception, où est-ce qu'on peut avoir une prescription de contraceptif, évidemment l'usage du préservatif, avec préservatif accessible gratuitement chez les moins de 26 dans les pharmacies, ou sur prescription après, donc remboursé, ou avoir accès à la pilule, à la contraception d'urgence si c'est nécessaire, ou faire des dépistages, donc que ce soit au centre de santé sexuelle pour les jeunes femmes, ça peut être aussi dans les laboratoires. Au-delà de 18 ans, vous pouvez aller dans chaque laboratoire sans ordonnance pour faire un dépistage des infections sexuellement transmissibles totales. Ça peut être au centre gratuit d'information de diagnostic et de dépistage, donc le CEGID, pour faire ces dépistages d'infections également. On aborde également l'anatomie. C'est important aussi de faire un petit focus sur l'anatomie féminine. Souvent, c'est vrai que moi, je parle plus de l'anatomie féminine parce que souvent, les femmes ne se connaissent pas. Et une femme qui se connaît, c'est une femme qui saura dire « je ne souhaite pas être touchée à cet endroit » ou « ok, je suis d'accord pour être touchée à cet endroit ». Et puis de savoir nommer son anatomie, c'est important aussi. Pour plus on se connaît finalement, et plus on s'observe, plus on s'écoute, plus on sait transmettre et plus le respect est là dans le couple. On aborde également évidemment la notion du sentiment, de l'amour, de l'évolution des sentiments. On peut être amené aussi à discuter parfois, mais c'est pas forcément la préoccupation de la majorité des jeunes, mais ça peut l'être. Donc on informe que nous sommes une structure ressource aussi au centre de santé sexuelle pour discuter avec les jeunes qui peuvent avoir des questionnements au niveau du genre. Ça peut arriver. Et on a déjà reçu des jeunes avec ce type de questionnement. En collège, donc 1h30, ça passe très vite. Et comme je suis très bavarde, c'est difficile de tout dire. Voilà. Donc, identifier les ressources pour aller après chercher l'info, éventuellement chez nous ou ailleurs, pour les jeunes qui ont encore des questions après ces séances.
3: Merci à Alexandra Taillard pour son accueil. Et pour rappel, le centre de santé sexuelle de Saint-Nazaire est au 57 rue Michel-Ange, au premier étage du bâtiment, les Alizés. C'est ouvert le lundi de 9h à 18h30 et du mardi au vendredi de 9h à 17h. Et pour les contacter, c'est le 02 40 90 52 30. 02 40 90 52 30.
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Sorti en 1982, Mad World est sur le premier album de Tears for Fears. C'est le premier succès du groupe anglais. En 2001, elle bénéficie d'une cure de jouvence grâce à Gary Jules. Cette reprise fait partie du film Donnie Darko, film de science-fiction américain.

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0: Bonjour, on est dans la tribu et aujourd'hui on va faire une émission spéciale par rapport à la MAO. Alors, on va rappeler aux auditeurs et auditrices ce que c'est la MAO. Ça signifie musique assistée par ordinateur. Et avant de commencer le concert, on a quelques questions pour Arturo.
1: Alors bonjour Arturo, est-ce que vous pourriez nous présenter l'atelier MAO ?
2: Bonjour. Et ben, l'atelier de MAO, c'est un atelier qui se passe au conservatoire de Saint-Nazaire et dans lequel les élèves viennent, ils apprennent à utiliser des logiciels de musique et en même temps, ils créent sa musique, ses propres morceaux.
0: Ok, et ben du coup, on va pouvoir commencer le concert. Et on va commencer avec Christophe pour le premier morceau.
3: Merci à tous d'être présents. La première chanson, c'est une chanson que j'ai écrite il y a un petit moment. Il y avait à Nantes un SDF très grand qui marchait très vite dans la rue et que je voyais assez souvent quand j'étais aux terrasses des cafés, etc. Puis un jour, il a disparu. Et cette chanson est écrite pour lui.

Merci à vous. La deuxième chanson, c'est une histoire d'amour. Enfin, c'est un ami à moi qui a rencontré une fille un peu spéciale et ça se passe pas très bien.

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0: Merci à vous.
1: Et la petite dernière, la troisième chanson, c'est une chanson, je pense que ceux qui boivent du café ici ne boiront plus du café de la même façon après cette chanson.

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2: Voilà, c'était la troisième petite chanson. Eh bien, merci. Je passe la main à mes prochains artistes. Et mon nom de scène, c'est Monsieur Christophe.
3: Eh bien, merci Christophe pour ces trois morceaux. On a d'abord quelques questions à te poser.
4: Quel est le message que vous voulez faire passer à travers vos musiques ?
5: Ce que je veux faire passer, en fait, c'est deux choses. Enfin, moi, j'écris des textes généralement assez engagés. Bon, là, à part le SDF, où effectivement, il y a un discours un peu social derrière. Qui incite un peu les gens comme moi, comme tout le monde, à essayer de les regarder, les SDF, et puis ce qui est encore plus important, c'est de leur parler, même de dire bonjour, pour commencer, c'est déjà pas mal. Et pour l'avoir fait plusieurs fois, parce que je suis de temps en temps à La Rochelle, où il y a pas mal de SDF, sont généralement des discussions très intéressantes. Voilà, donc ça c'est un des premiers axes. Et puis le deuxième axe, c'est des chansons un peu absurdes. J'aime bien le côté un peu absurde, un peu comme ce que fait Philippe Catherine ou Brigitte Fontaine, des trucs un peu foufou qui dans notre époque un peu particulière peuvent résonner. Voilà, une espèce d'absurdité, la guerre par exemple, comme une espèce de folie totale. Voilà.
6: Alors, vous mélangez donc la MAO avec un instrument plus traditionnel de la musique, entre guillemets, c'est la guitare. Pourquoi ce choix ? Pourquoi mélanger ces deux instruments ?
5: Oui, alors là, dans les trois morceaux joués, effectivement, je commence par du synthé. En fait, moi, je travaille avec Ableton, donc c'est le programme dont beaucoup de musiciens se servent pour composer, mais surtout pour le live. Bon, vous avez vu, des fois, hein, ça capote. Parce qu'il y a tout un tas de réglages assez subtils à faire. Moi, j'aime beaucoup toute la musique électro. Je trouve qu'il y a des choses très intéressantes. Mais mon instrument de base, c'est la guitare, qui me sert à beaucoup à composer. Alors, sur un certain nombre de titres, je m'en sépare complètement. Donc, c'est mon instrument de composition. Bon, là, sur ces titres-là, effectivement, la guitare est assez présente. Après, j'aime assez l'idée d'être dans des choses très sophistiquées. Donc la MAO, c'est vraiment un truc qui peut devenir extrêmement sophistiqué, surtout dans la grosse musique électro. Mais j'aime aussi faire des choses très simples, guitare-voix, donc dans un concert, d'enlever complètement tout l'aspect technologique, même s'il reste le son, l'ingénieur du son, les techniques, machin, etc. Et de revenir à quelque chose de très simple, un peu comme dans l'écriture, j'ai écrit pas mal de choses en littérature, et le fait de ne considérer l'écrivain qu'avec sa feuille et son stylo, donc le minimum, ça j'aime bien le côté minimum, donc des fois je mélange les deux.
6: Alors du coup vous êtes auteur, compositeur, interprète, laquelle de ces trois choses là vous préférez ?
5: Tout. Je pense qu'il n'y a pas vraiment de préférence. Moi, j'ai commencé par faire des chansons des autres, hein, évidemment, mais j'aimais bien les arranger un peu à ma sauce. Il y avait des chansons de pommes, par exemple, où je réécrivais des bouts de couplets, etc. La finalité, c'est quand même d'être suffisamment mature pour passer à la création, surtout quand on a des choses à dire. C'est mieux de chanter ses textes, de chanter ses chansons. Et puis, quant à les interpréter, je pense que ça fait partie du jeu, quoi. Moi, je trouve très important. Et d'ailleurs, j'incite beaucoup les jeunes, parce que moi, je ne suis pas tout jeune. Hein. Je suis un peu le vétéran de la MAO ici. j'incite les jeunes à vraiment s'impliquer dans leur création, à écrire leurs textes, à les écrire en français, parce que écrire en anglais, bon, c'est bien parce que ça sonne plus facilement, mais c'est tellement plus important d'écrire en français, surtout dans notre beau pays.
6: Et à l'avenir, est-ce que il y a d'autres thématiques que vous voudriez aborder ou des projets à venir ?
5: Ben, oui, moi je construis en ce moment un spectacle d'une quinzaine de chansons, de compos comme ça, où je mettrai beaucoup d'électro. Et effectivement, c'est ce que j'évoquais un peu tout à l'heure, à savoir la possibilité de jouer qu'avec de la MAO et d'avoir du texte dessus. Alors il y a des choses que j'ai tentées, c'est de faire du slam électro. Ça, je trouve ça très intéressant, d'associer en fait un aspect littéraire, y compris avec des textes très écrits, très, très littéraires, enfin, pas pénibles, hein, voilà, et de les associer à de la musique électronique. Et je pense qu'il y a des choses, il y a une piste là à creuser qui est très intéressante. Voilà.
6: Merci beaucoup, monsieur Christophe, et bravo.
3: Maintenant, on va écouter les trois morceaux de Titouan.
7: Donc, bonjour à tous. Moi, je vais vous présenter trois morceaux donc, qui changent complètement du style, qui vont toucher au hardstyle, au euphoric hardstyle plutôt. Et le deuxième, donc, vous reconnaîtrez sans doute le premier. Le deuxième que j'ai fini ce week-end. Et le troisième, du coup, qui est un tout nouveau.

0: Merci.
1: Toujours dans la tribu, merci Titouan pour ces morceaux. Du coup, on a quelques questions pour toi. L'équipe de la tribu a quelques questions pour toi. Pour commencer, est-ce que tu peux te présenter, s'il te plaît?
0: Je m'appelle Titouan, j'ai 4 ans.

0: Et c'est comme ça que j'ai découvert Atelier MAO.
1: Lorsque tu mixes des morceaux, est-ce que tu as des étapes dans la création qui reviennent souvent, et si oui, lesquelles ?
0: Dans la création des morceaux, globalement, il y a la phase du début, qui n'a pas vraiment de nom dans le hardstyle. Puis ensuite, il y a l'avant-drop, le drop, donc c'est là où il y a le plus de basse, où c'est le son est le plus haut. Il y a une redescente, soit un deuxième couplet ou un pont. On revient avant drop, et ensuite on finit.
2: On utilise quoi comme matériel ? Enfin, toi, tu utilises quoi comme matériel en MAO, et quel logiciel aussi ?
0: Alors, pour la composition musicale, j'utilise FL Studio 2024 sur mon PC. Et pour du DJing, j'utilise la Traktor Control SDM K3, qui est du coup aussi donc qui est analogique, donc en matériel, pas en analogique, et ensuite du coup que j'utilise sur mon PC.
1: Est-ce que tu as des inspirations en particulier pour lesquelles tu t'inspires pour créer tes morceaux ?
0: Alors, les vocales que j'ai utilisées là pour le dernier, qui s'appelle Burning Bright, qui a été généré par une IA qui s'appelle Sono. J'ai ensuite enlevé la voix, et ensuite j'ai créé moi-même le morceau à partir des voix. Donc j'utilise souvent Sono pour créer les vocaux, qui me donne du coup une source d'inspiration, que ensuite je vais utiliser pour faire mes propres morceaux.
2: Alors, tu nous as dit que tu étais au collège Jean Moulin. Est-ce que c'est facile, difficile d'avoir l'emploi du temps qui s'adapte ? Ça te prend combien de temps la MAO par
0: Alors la MAO n'est pas inclue dans le programme CHAM, sachant que j'ai quitté la CHAM en quatrième, mais effectivement la MAO n'est pas comprise, c'est une sorte d'option. Mais sinon le conservatoire, c'est le jeudi après-midi et le lundi après-midi.
2: Eh ben merci beaucoup.
3: Merci beaucoup Titouan. Et maintenant, on va écouter Abel dans la tribu.
4: Bonjour. Moi, je vais jouer trois morceaux aussi. Donc, on va partir dans l'électro entre la progressive house et la techno. Donc, j'ai trois morceaux à proposer. Voilà. En premier, j'ai joué Drum and Bus. En deuxième, j'ai joué Orchestre Tech, donc c'est de la techno avec un orchestre. Et en dernier, je vais finir avec The End of Holiday, parce que je l'ai fini à la fin des vacances. Voilà.

0: Merci.
1: Merci Abel pour ce morceau. Peux-tu te présenter s'il te plaît?
0: Je suis en 3e au collège Julien Lambeau. Donc c'est à Trignac, c'est pas dans le Saint-Nazaire. Et bah voilà, j'ai 14 ans. Voilà.
2: Moi je propose qu'en attendant la prochaine, on transforme la tribu en dance floor. Voilà. Donc on met les chaises sur le côté et puis on se met debout. Voilà, le temps qu'on fasse un petit interview. Vas-y Loris, tu cours.
3: Alors, quand tu t'es présenté tout à l'heure, t'as dit que t'allais faire de la progressive house, si c'est bien ça. Est-ce que tu peux nous définir un peu ce que c'est ?
0: Progressive house, c'est un type d'électro. Donc c'est apparu, c'est dans les débuts. Donc la house, c'est un peu l'électro, comme un peu, tout le monde la connaît, c'est un peu joyeux. Et progressive, c'est, ça a pour vocation à être un peu long et à progresser dans le temps, comme son nom l'indique. Il y a des artistes comme Den Mouse qui sont très connus. Enfin, qui sont connus dans ce domaine-là. Il y a... Je sais plus les autres. Mais il y en a plein.
2: Alors, pour toi, la MAO, c'est un projet perso ou carrément professionnel ?
0: Un peu des deux. J'avoue que j'aimerais bien travailler là-dedans. Après, ça dépend de mes réussites, en fait, parce que c'est compliqué, quand même. Voilà. Mais... si j'y arrive pas, ça restera toujours projet personnel. Quoi.
3: Alors, est-ce que tu peux nous présenter un peu avec quoi tu fais de la MAO ? Quelles sont les machines que tu utilises et tes outils ?
0: Alors, déjà, à la base, là, j'étais censé faire mes sons avec autre chose, enfin, en direct. Sauf que j'ai eu un problème d'ordinateur, donc du coup, bah, ça a été un peu compliqué. Mais normalement, à la base, en fait, je fais vraiment du live. Donc j'ai toutes mes pistes qui sont toutes triées et je les lance toutes une par une et je gère tout en même temps. Sauf que ça tirait trop sur mon ordi donc c'était un peu galère. Mais du coup j'utilise Ableton Live parce que c'est ce qui est le mieux pour faire ça. C'est aussi le plus rapide pour travailler je trouve. Et j'utilise bah, des machines hardware qu'on connecte à notre ordinateur pour contrôler des choses. Contrôleur MIDI comme on appelle ça. Voilà.
2: D'après toi, c'est quoi les qualités importantes quand on travaille dans la musique et encore plus en MAO ?
0: Déjà, c'est de bien savoir régler, je pense, les problèmes d'ordinateur parce que ça peut arriver souvent. Savoir bien s'organiser aussi parce que si tu perds tel fichier quand tu changes, ça peut être compliqué. Et avoir de l'inspiration surtout. Et maîtriser son logiciel.
3: Alors, justement, l'inspiration, tu la trouves comment ?
0: Ça dépend. Soit en écoutant des morceaux, ça me donne des idées. Après, si j'arrive pas à les faire, bah après je regarde des fois des tutos ou des trucs d'un genre pour faire ça. Sinon, un peu partout. Je trouve un truc qui a l'air intéressant. Je sais pas, moi, quelqu'un il ferme une porte, me dit le bruit de porte est intéressant, pourquoi pas faire un truc avec ?
1: Et merci Abel du coup, et pour le dernier artiste, on va écouter Lou dans la tribu et on va danser.
4: Merci beaucoup. Oula, le son. Bah écoutez, moi c'est Lou, sur mon nom d'artiste en tant que DJ des îles. Et je vais vous faire danser du coup sur trois de mes compos originels, qui sont un mélange d'expérimentation, un peu de psychédélisme par moment, et puis bah ambiancez-vous alors. Ah, les trois titres, je dois les dire. Le premier, c'est I Love When You Lie. Deuxième, Dancing With My Heart. Et le troisième, E-Disco.

0: Merci beaucoup Lou pour ces derniers morceaux qui nous ont bien fait danser. Donc on a quand même quelques questions pour toi. Alors je vais te laisser avec l'équipe de questions de la tribu.
1: Allez, c'est parti. Comment est-ce que tu as découvert l'atelier MAO du conservatoire ?
2: Bien, c'était un ancien élève du conservatoire qui m'en avait parlé. Il m'avait parlé d'Arturo, du conservatoire. Et il m'a dit que, comme tu fais de la MO, tu pourrais peut-être t'améliorer sur tes prods. Et donc, j'ai dit, OK, c'est parti, let's go. Et puis, c'est comme ça que c'est venu l'envie d'en faire.
3: Quelles sont les limites de création qu'on peut retrouver dans la MAO ?
2: Ah mais justement, il n'y a pas de limite dans la création. Ça, la seule limite, c'est ton imagination.
4: Quand tu es sur scène, on l'a bien vu, tu as une énergie un peu débordante et c'est hyper... ça nous donne envie de danser. Tu penses à quoi, toi, quand tu es sur scène ?
2: Ah bah justement, il n'y avait pas trop de lumière ou d'effets, j'aime beaucoup ambiancer, c'est vrai. Donc le mot qui me vient, c'est la transe, simplement. Être transcender les gens avec la musique de partout. En fait, comment on dit déjà ? Les sens, tout simplement. Simplement les cinq sens, tout ça, voilà.
1: On avait quand même une belle lumière qui mettait l'ambiance.
2: Oui, bien sûr, la boule à facettes lumineuses, non, c'est très cool, hein, je dis pas le contraire.
1: Alors, pour l'instant, c'est un projet perso ou c'est déjà un projet pro ?
2: Je suis en voie tout court de professionnalisation parce qu'à côté d'être DJ, je suis aussi auteur-compositeur-interprète. Donc, j'aurais pu chanter aujourd'hui, mais bon, j'avais envie de mettre surtout aussi en avant mes autres chansons plus instrumentales qu'avec le chant. Mais il y avait un peu de chant, quoique dans la deuxième chanson, mais à la base, c'était pas prévu, mais j'avais envie de me faire plaisir. Voilà.
3: Ça fait depuis combien de temps que tu pratiques la MAO ?
2: Peut-être depuis 2022, à peu près, donc 3-4 ans peut-être. Et puis là, surtout depuis que je suis au conservatoire, ça fait 2 ans que je travaille sur plusieurs morceaux à la fois. Donc voilà, donc ceux que vous venez d'entendre par exemple, ça fait peut-être un an que j'hypothèse dessus, voire peut-être deux, ça dépend. Donc voilà.
4: C'est quoi tes inspirations pour la création de la MAO ?
2: Ça dépend, en fait, il y a plein de choses. En fait, d'abord, je pars d'une boucle, ensuite, j'essaye de crafter un peu dessus, c'est-à-dire de construire, de bricoler, et puis ensuite, je relève parfois des choses, tout simplement, et j'en remets, etc. En fait, c'est tout un processus, en fait, la création en soi. Et mes inspirations, oui, voilà, mes inspirations, il y a eu un peu de C2C à la base, il y a eu aussi un peu de Fatboy Slim, et puis un tout petit peu d'Avicii, quoi.
5: Et merci beaucoup aux artistes Christophe, Titouin, Abel et Lou. Merci aussi à l'équipe technique et aux jeunes de la radio. Également à Arturo et au Conservatoire de musique de Saint-Nazaire. Et à bientôt dans la tribu.
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0: s'appliqua à se pisser sur les pieds.
1: Bonne nuit dans la tribu.